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Le baiser d'hypnose, une émission de Radio Dragon faite pour trouver le sommeil. Ce soir, deux exercices. D'abord, très longuement, la posture du cadavre. C'est basique. Et ce soir, on va passer un petit peu de temps à la travailler, à la ressentir. Et puis, pour terminer, la joie d'être. Exercice qui va nous projeter au-delà de ce fameux cadavre. Ça va, Savane, version 1. Donc, on commence par ça va, Savane classique. Simplement en prévoyant qu'il faudra lever les bras au-dessus de la tête, dans le plan du corps, donc essayer de laisser le maximum d'espace au-dessus de la tête pour le faire. Voilà. Tu t'installes en ça va, Savane. Classique au départ pour prendre contact. Prendre contact donc sur le dos, les jambes légèrement écartées, les bras aussi, disons pas vraiment collés au corps, et la tête si possible posée sur le même plan que le corps, que le reste du corps. On va faire un petit tour pour prendre conscience que tout va bien, prendre conscience de la posture. Donc s'assurer que les jambes sont à peu près décontractées, qu'au bout il y a des pieds avec des orteils, que tout ça existe bien, qu'on peut le sentir.

néanmoins tonique. Voilà. Les jambes sont bien vivantes, bien pleines d'énergie. Pareil pour les bras. Hein, que les épaules ne sont pas crispées. Que les dorsaux non plus ne sont pas crispés. Et que les deux bras sont bien là, étendus, calmement, avec les mains et les doigts au bout des mains. La tension aille bien jusqu'aux doigts, de même qu'elle est allée bien jusqu'aux orteils. Maintenant le tronc, périnée, s'assurer que le périnée est détendu. Le ventre a son poids, il se soulève, il inspire normalement. Poitrine, là aussi sensation de la respiration. Et la gorge. La gorge, la tête. Tout ça, c'est détendu, normalement, normalement détendu. On ne fait pas d'effort en plus, sauf peut-être pour la mâchoire. Périnée et mâchoire sont deux zones clés en matière de détente. Les épaules aussi, d'ailleurs. Et ça respire. Une petite, pas vérification, mais une petite investigation à faire consiste à sentir si les deux côtés du corps sont bien symétriques. Symétriques en matière d'énergie. C'est-à-dire s'il n'y a pas un côté qui soit plus dense que l'autre, ou bien plus chaud. C'est souvent le cas. Le but n'est pas de corriger quoi que ce soit. Le but est simplement de bien sentir tout ça. Et par rapport à la variante qu'on va entreprendre, eh bien, d'avoir une base de départ. Donc ça va, normal, classique. Respiration classique. Classique au sens bien en place, au son rythme normal. Sans rien forcer, sans rien chercher à ressentir de particulier. Si ce n'est que tout fonctionne, tout est en place, tout est calme. Voilà. Alors, la position, la variante que je vais proposer, on dit que c'est une variante parce qu'on est toujours sur le dos, mais on va voir, c'est une posture qui est quand même notablement différente. Donc, tu es sur le dos. Et comme je l'ai dit au départ, essaie d'avoir le maximum de place au-dessus de la tête, dans le plan du corps, hein, une fois de plus. Quitte à te déplacer un peu. Bien. Et justement, cet espace, eh bien, on va l'utiliser en montant les bras au-dessus de la tête. Mains jointes. Et si possible, en croisant les doigts. Ça tire sur les épaules. Si tu n'as pas assez de place, tu peux croiser les bras au-dessus de la tête. Ça, ça ne prend pas de place. Ça ne prend pas de place et c'est quasiment équivalent. Donc, monter les bras au-dessus de la tête. Quand je dis au-dessus de la tête, c'est dans le plan du corps, toujours. Et s'il n'y a pas assez de place, croisez les bras. Maintenant, les jambes. Donc, les jambes, on va aussi les changer de position de façon assez radicale. C'est-à-dire qu'on va les plier de façon à ramener les deux pieds l'un contre l'autre, plante contre plante, près du périnée. C'est un peu la position de la grenouille quand on nage la brasse. Donc, jambes repliées, les pieds plantent l'un contre l'autre et remontez vers le périnée.
Alors c'est une position en tension, donc qui est inconfortable ou qui peut paraître inconfortable. Donc tu vas l'explorer en essayant de détendre tout ce qui peut être détendu. Et tu verras que ça ira déjà mieux. Donc on commence par le bas. Les jambes sont plus ou moins pliées, les talons plus ou moins remontés vers le périnée. Donc l'idée, c'est toujours la même, ça consiste à exagérer un petit peu la posture et lâcher un peu, détendre un tout petit peu, hein, de façon à trouver sa zone de confort. Voilà, les reins vont se trouver cambrés, même très cambrés, donc en prendre acte et quand même faire en sorte qu'ils ne soient pas excessivement cambrés. On remonte, la poitrine est soulevée, le fait que les bras soient au-dessus de la tête, donc ça soulève la poitrine, soulève la cage thoracique. Et tension, on l'a dit, au niveau des épaules. Et là, même procédé de relâcher ce qui peut être relâché. C'est-à-dire de ne pas avoir une position extrême. Et normalement, si tout se passe bien, la posture peut devenir peut-être pas confortable, mais tout à fait supportable. Les tensions peuvent se faire oublier. Pourquoi ? Parce qu'en fait, ce sont les ligaments qui travaillent. Et les ligaments, ils ne fatiguent pas contre les muscles, comme les muscles, pardon. Donc, si tu laisses la posture se faire grâce à la tension des tendons, eh bien, les muscles peuvent se détendre. Donc tu peux peut-être reprendre l'inventaire, hein, en repartant des pieds, des mains, des cuisses. Est-ce que les muscles finalement ils sont tendus ou détendus? Est-ce que tu ne peux pas les détendre en laissant le soin, encore une fois, aux ligaments des aines, faire le travail? Pas tout à fait pareil pour les reins, mais ça l'est très clairement pour les épaules. Ce sont les ligaments qui supportent la tension. Et du coup, ton attention, eh bien, elle n'est plus mobilisée par la difficulté de la posture elle-même. Donc tu vas apprécier cette posture en tant que telle. Alors d'abord le souffle. Évidemment. Bon, le souffle, il est clair que le ventre est un peu sous tension, c'est pas lui qui va faire le travail, ni les reins, ni le dos, ben, ça va être la poitrine. La poitrine va se soulever davantage, elle va être sous tension elle aussi. Et ça, tu peux le constater, l'apprécier. Et sans ça, le souffle est bien dans les narines, la gorge, ça se passe normalement. Une façon d'approfondir la sensation du souffle est de goûter spécifiquement les suspensions du souffle. Suspension poumon plein. Donc la poitrine est gonflée. Qu'est-ce qui est gonflé? Qu'est-ce qui est encore mis sous tension? Souvent, c'est le haut de la poitrine. Zone qui habituellement n'est pas très explorée,

Hein, et je fais l'hypothèse que tu as trouvé bien ta position, c'est-à-dire que ce n'est pas pénible, une fois de plus. Alors les tendons, ils vont finir par fatiguer, c'est sûr, mais on ne va pas rester comme ça toute la nuit. Donc normalement, là, tu dois être finalement détendu, même si, encore une fois, la position est un peu acrobatique. Cette posture a de spécial qu'elle dégage les chakras. Et ça, tu dois pouvoir le constater assez facilement. Donc le chakra racine, au niveau du périnée, eh bien, il est de façon assez exceptionnelle ouvert, hein, puisque les jambes sont écartées, le périnée est dégagé. Donc ce chakra racine, qui est souvent comprimé, hein, quand on est assis en particulier, eh bien là, il va trouver sa place, il va trouver davantage d'espace. On remonte, chakra qui est au milieu de du ventre, ou du bas-ventre, comme on veut. Est-ce que tu peux le sentir? Sentir, ça veut dire quoi? Ça veut dire une notion d'espace, une sensation d'espace, ça veut dire une sensation éventuellement chaude, ou froide, on ne sait pas. Sans parler des gens qui visualisent des lumières, mais ça, je ne peux pas en parler trop. Donc, périnée, on a vu, espace. Milieu du ventre, bas ventre, rien de spécial à dire, selon moi. Peut-être un peu d'espace aussi. De même pour le chakra du nombril, parce que les reins étant cambrés, ça crée un espace. Ça ne crée pas un espace uniformément dans toute la profondeur du corps, mais devant le corps, ça crée un espace. Poitrine qui est sous tension, donc le chakra du cœur, il est lui-même sollicité de façon différente. Voilà, chakra de la gorge, rien de spécial par rapport à ce qui se passe ordinairement. La gorge n'est pas spécialement étirée ou autre, ni étirée ni comprimée, donc chakra il est là. Et enfin, chakra du crâne, et même chose à dire, il est là comme il est. Comme habituellement, c'est surtout le chakra du bas qui sont davantage, favorisés. Mais éventuellement, le fait d'avoir tiré les bras au-dessus de la tête, eh bien, ça peut permettre d'avoir une sensation qui se prolonge, les chakras, qui se prolonge dans le chakra qui est au-dessus du crâne. C'est-à-dire que avoir levé les bras comme ça, ça étire. Le corps, et donc ça étire la circulation d'énergie. Donc c'est une posture qui amène pas mal de choses, hein, pas mal de sensations, aussi bien physiques qu'énergétiques. Donc elle est intéressante en tant que telle. En tension. Et on va accentuer cette tension en reprenant une séquence qu'on a faite la dernière fois, qui est la séquence de maintenir les yeux ouverts. Les yeux ouverts sans ciller. C'est-à-dire que, à les paupières, on essaie de faire en sorte que les paupières ne viennent pas, par réflexe, se fermer pour soulager les yeux. Donc ça, c'est un exercice qui n'est pas très facile, c'est un exercice qui est pénible. Parce que on est habitué à ce que les paupières viennent rémudifier les yeux, restaurer l'humidité des yeux, et donc les yeux vont brûler, une sensation du moins de brûlure qui n'est pas agréable, et qu'on va essayer de supporter, sans pour cela chercher à battre des records. Il n'est pas question de se mettre en compétition avec soi-même. Tu ne dois pas te dire, ah là, je vais tenir tant de secondes, pas du tout.

d'être dans cette, ouais, dans ce dispositif des yeux maintenus ouverts. C'est un peu plus facile s'il y a de la lumière dans la pièce. Pas forcément une lumière vive, mais une lumière dans la pièce. Ça aide. Ça aide parce que on voit quelque chose. On est moins focalisé sur la sensation de brûlure. Et on va continuer un petit moment, encore une fois, en étant équilibré. Hein. Et en exploitant cette posture qui fait que il est facile de se sentir flotter dans l'espace. Cette tension du corps accentue ou donne la sensation d'un corps à l'horizontale avec un espace au-dessus et un espace en dessous. Cette tension du corps fait oublier le contact avec le support, que ce soit le matelas ou que ce soit le sol. Et ça, tu vas essayer de l'exploiter en imaginant que tu flottes dans l'espace. Alors, quand je dis en imaginant, il ne faut pas en rajouter, hein, il n'est pas question de voir des petits nuages en dessous, des petits nuages au-dessus, etc. Enfin, disons, si ça t'est utile, tu peux y passer, mais il vaudrait mieux éviter. Pourrait mieux éviter et sentir directement l'espace. Le corps qui flotte dans l'espace, qui se trouve dans l'espace. Espace au-dessus, espace en dessous, espace sur les côtés, espace en haut, espace en bas. De façon, je dirais, établie, de façon à peu près stable. Même si on sait que ça ne va pas forcément durer, eh bien, il y a quand même une stabilité, un sentiment de stabilité temporaire. Et maintenant, eh bien, on va relâcher tout ça, mais on va relâcher tout ça en l'appréciant, en le goûtant en profondeur. Parce que là est l'intérêt de l'exercice par rapport au sommeil, c'est précisément de se permettre une détente. Une détente importante, d'autant plus importante que tu étais dans une position tendue. Tu fermes doucement les yeux, tu laisses tes yeux plutôt se refermer. Tu apprécies là le bien-être apporté.

très bien, très lentement. Tu vas monter les bras pour les rapporter sur les ramener sur le corps. S'ils sont tendus, tant mieux. S'ils ne le sont pas, eh bien tends-les en les montant, en les faisant pivoter autour des épaules. Les mains viennent au-dessus de la tête, cette fois c'est à la verticale de la tête. Et les bras, les mains s'abaissent doucement, très doucement, sur le corps. Et là, il y a la sensation agréable de soulager les tendons, de soulager les ligaments, de permettre à toute cette mécanique, à tout ce dispositif, de revenir au repos. Et puis maintenant, ben, ça va être le tour des jambes. Donc lentement, lentement, déplier les jambes, les maintenir l'une contre l'autre néanmoins, c'est-à-dire les déplier que dans un sens finalement. Voilà. Et puis maintenant, tout simplement, revenir à la position classique de Savasana. C'est-à-dire, écarter légèrement les jambes, écarter légèrement les bras de chaque côté du corps. Et là, normalement, eh bien, tu es dans une détente très profonde. Parce que non seulement les muscles se sont détendus depuis longtemps, mais aussi les ligaments, tous les tissus profonds. Et dans cette détente, eh bien, tu dois pouvoir trouver le sommeil. La joie d'être. Tu ressens le corps entier en train de respirer. En train de respirer, de vibrer avec chaque souffle. En inspirant, tout comme en expirant, tu ressens le plaisir, tu ressens la joie d'être. La joie d'être dans toutes les cellules. À chaque souffle, en inspirant, en expirant. Le plaisir, la joie d'être dans toutes les cellules. Et c'est à l'inspiration la sensation de toutes les cellules. Et à l'expiration la sensation de toutes les cellules. Et une fois de plus, l'idée consiste à aller au-delà des mots. D'aller dans la vraie sensation en profondeur dans le corps. On parle des cellules, des milliards de cellules. Voilà. Sensation, toutes les cellules, inspiration, joie d'être, expiration. Ça respire, ça vibre en même temps. Et de cette sensation émane une joie, ou bien associée à cette sensation, induite par cette sensation, joie. Joie, conscience d'être. La joie dans la conscience d'être. Ça, tu le cultives. Comme on vient de voir, un inspire à l'expire dans toutes les cellules. De façon à bien, pas matérialiser, mais bien faire ressortir cette joie. Bien la rendre presque palpable. Lui donner une densité, une réalité. Et à partir de là, on va estimer que cette joie, elle est constituée. Eh bien, tu vas la laisser s'étendre à l'univers tout entier. Tu vas laisser cette joie s'étendre à l'univers comme si il était ton corps.
ou si tu préfères, comme si l'univers était contenu dans ton corps. De façon à ce que cette joie que tu as constituée, eh bien maintenant, elle s'étend dans l'univers. Tout en restant dans une impression de concentration. L'univers, imagine qu'il est contenu dans ton corps. Et tu le laisses respirer. Tu laisses l'univers déborder lui-même de cette joie qui imbibe tout. Et là, c'est la deuxième étape, c'est la deuxième prise de conscience bien assurée, bien constituée. La joie s'étend dans l'univers tout entier, comme s'il était ton corps. Donc cet état d'être étant acquis, eh bien tu te places en témoin des phénomènes qui apparaissent et disparaissent. Et tu continues d'observer, de savourer globalement le corps et l'univers comme remplis d'une même félicité. Donc tu es témoin des phénomènes, inévitablement il y a des phénomènes qui apparaissent, qui disparaissent. Mais ceci ne t'empêche pas, j'allais dire, de conserver ton capital de joie que tu as étendu dans l'univers, dans ton corps et dans l'univers. L'un et l'autre sont comme remplis de félicité. Et ainsi chaque souffle, chaque vibration, chaque sensation laisse éclater la joie. Alors peut-être que tu vas malgré tout ressentir une souffrance quelconque, physique, psychologique, présente, souvenir, etc. Ça peut être dans le corps, ça peut être dans l'esprit. Eh bien, tu laisses cette souffrance se dissoudre dans cette félicité. Et pour ça, eh bien, tu reviens à ce cycle d'inspire-expire et juste sentir ce bain de félicité qui imbibe tout. Bain qui imbibe aussi bien les galaxies que les cellules de ton corps. Ce qui apparaît se dissout dans la félicité. Et c'est une jouissance sans fin. Sans fin. C'est la joie qui se présente quand tu rencontres un être cher. C'est la joie quand, au-delà du plaisir, tu savoures peut-être une boisson, un repas. Ou bien quand tu contemples la nature, cette joie qu'imprègne la nature, qui t'imprègne, ou une œuvre d'art, ou bien encore un son, une musique, un chant mélodieux. Et tout ça, eh bien, ça révèle cette joie sans fin. Et à chaque souffle, eh bien, tu vas te noyer en elle. Et tu vas savourer ce que tu es.

Bonjour à tous et bienvenue dans le Jazz au Dragon. On le consacre à le saxophoniste clarinettiste italien Francesco Berzati. Il est originaire du Frioul, il a fait des études musicales en Italie. Francesco Berzati s'est révélé avec le temps n'être pas seulement un saxophoniste à la technique impeccable et au savoir encyclopédique. Les écoles de jazz du monde entier ont produit ça à la chaîne. Mais c'est un musicien d'une curiosité sans limite et d'une personnalité aussi complexe que singulière. Un premier extrait, un album, un enregistrement de 2025 avec son compère, le guitariste Federico Gassagrande. Le titre « Orchidée ».

le saxophoniste Francesco Bearzati et Federico Casagrande à la guitare. On reviendra à ce splendide enregistrement qui date de 2025. Francesco Bearzati, il a étudié la clarinette au conservatoire d'Udine. Puis en 1990, ayant le sentiment d'avoir atteint certaines limites, il part aux États-Unis, à New York, pour se frotter au vrai jazz. Il part en résidence au Jazz Mobile dirigé par Billy Taylor à Harlem. Il y est l'élève de George Coleman. Il va ensuite se produire pendant plusieurs années comme musicien plutôt pop-rock et comme disque jockey. Il s'installe à Paris en 2000 et il y est découvert par Aldo Romano et intègre l'orchestre imaginé par ce dernier pour rendre hommage au lyrisme du grand Sidney Bechet. À la suite de ça, Francesco décide de poursuivre sa collaboration avec Aldo Romano et il monte le Bizarre Trio avec Emmanuel Bex. Suivront les Sax Pistols avec le batteur Dan Weiss et le bassiste japonais Tsutomu Takeshi, un power trio de jazz funk aux influences telles que les Ramones ou encore Nirvana. Voilà des albums qui témoignent de ces différents projets. On va remonter à l'album Bizarre Trio de 2003 titré Virus. C'est la 13e plage de l'album qui donne son titre.

Francesco Berzati et son bizarre trio. 2003, le premier suivra Hope, et de nombreuses collaborations avec des musiciens français, Louis Clavis, Henri Texier, François Merville, Simon Goubert, Bruno Angelini, pour n'en citer que quelques-uns, mais parmi les plus fameux, hein, dire que on reconnaît la qualité du transalpin Berzati. Henri Texier, voyageur impénitent, a célébré l'Afrique durant ses années fécondes via l'expérience en trio avec Louis Clavis et Aldo Romano. Et puis trois albums ont vu le jour avec le photographe Guy Le Querec, qu'il convient d'ajouter, un témoignage en images. Le Canto Negro, chant noir de Texier, est présenté comme un hommage à tous les grands musiciens et créateurs africains. La formation, Sébastien Texier, donc le fils, clarinette et saxophone alto, le guitariste Manu Koja, le batteur Christophe Marguet, et puis le quartet, au fil du temps, pour cet album, est devenu Nord-Sud Quintet, avec l'adjonction de la voix du saxophone ténor clarinettiste Francesco Berzati, qui offre de nouveaux espaces de dialogue, en particulier avec la clarinette de Texier fils. Allez, pour s'en convaincre, on écoute leur conversation sur le titre « De Nada ».

Le quintet Nord-Sud d'Henri Dexy avec Francesco Bearzati et Canto Negro, extrait de cet album. Vous êtes sur Radio Dragon, le jazz du dragon, consacré à un saxophoniste italien qui mène parallèlement à ses nombreuses collaborations des projets personnels. Un des plus aboutis et créatifs, c'est le quartet Tinissima avec Giovanni Falzone, Danilo Gallo et Zeno De Rossi. Le premier opus est consacré au parcours de la photographe et révolutionnaire Tina Modotti, d'où le nom de Tinissima Quartet. Ce premier album a été un vrai succès. C'est le cinquième album en tant que leader de Francesco Bearzati. Alors, c'est une suite composée en hommage à cette photographe, Tina Modotti, ses aventures, ses joies, ses douleurs. Confie le musicien dans les notes de pochette. Elle a en effet, cette photographe du début du XXe siècle, beaucoup voyagé, Italie, Autriche, États-Unis, Mexique, Russie. Et c'est à ce voyage que nous convie le quartet. Un voyage aussi intérieur, les pièces ont toutes une couleur très particulière, alternance du saxophone et de la clarinette. De belles compositions, une dramaturgie avec de l'humour, de la poésie. Saluons l'effort sur la forme. Les musiciens sont tous très expressifs, en particulier le trompettiste Giovanni Falzone. Un groupe qui respire la joie de jouer, une paire rythmique qui y contribue grandement. Bref, un très bel album. On écoute le titre Mission, sorti en mars 2008.

Extrait du Tinissima Quartet de Francesco Bearzati, cette suite à la photographe et révolutionnaire Tina Modotti, hein. Une courte carrière de photographe importante, certes, mais bon, c'est une femme qui a trahi la plupart de ses amants, hein, jusqu'à la complicité de meurtre, trahison politique, trahison de Diego Rivera, trahison de Léon Trotsky, lorsqu'elle est au Mexique, et puis elle repart vers les États-Unis sous emprise stalinienne. Voilà, beaucoup de morts autour d'elle et elle-même également, hein, dans un taxi, je crois, peut-être empoisonné. À lire chez Patrick Deville dans Viva, magnifique. Suivrons pour ce Tinissima Quartet de Francesco Bearzati un projet consacré à Malcolm X, une construction chronologique basée sur les principales étapes de la vie de Malcolm X et des éléments musicaux liés au contexte, la culture noire américaine, évidemment, funk, électronique, hip-hop, rock. Un parcours sur les traces de celui qui reste l'une des figures majeures de la cause noire et qui couvre 40 ans d'histoire américaine de 1925 à l'assassinat de Malcolm X en 1965. On écoute le titre « Cotton Club ».

Boucles électroniques et joie communicative dans cette suite for Malcolm X, signé Francesco Bearzati. Alors ce Tinissima Quartet continue de rendre hommage à des grandes figures. Alors là, une de la musique, c'est Thelonious Monk, l'album Monk and Roll. Thelonious Monk nourrit des influences rock, qui fait partie de la culture de Francesco, hein. Donc il s'amuse à des collages entre des titres de la pop rock et de Thelonious Monk. Francesco Bearzati a été très tôt initié à la musique classique, mais nourri du rock, du funk, affranchi de toute notion de genre, il s'amuse à franchir et à nous aider à faire des ponts entre ces genres de musique. Signalons quand même ses participations au groupe de Stefano Bolani, de Roberto Gatto, d'Enrico Rava. Bearzati, au-delà de l'éclectisme revendiqué de ses goûts et de son savoir-faire, est certainement un des plus beaux stylistes apparus sur la scène du jazz européenne ces 20 dernières années. À 45 ans, avec cet album Monk and Roll, il insufflait un puissant vent d'air frais sur le jazz, enjambant allégrément les styles. Il a reçu le prix du meilleur musicien européen décerné par l'Académie du jazz français. On écoute extrait de cet album Monk and Roll, Bemsha Swing.

Vous écoutez le Jazz du Dragon sur Radio Dragon, bien sûr, consacré à Francesco Berzati. Il a confié lors d'un entretien à Citizen Jazz, magazine en ligne du jazz, c'était en 2021, il venait de publier Zorro, un album dans lequel il narre l'histoire de ce personnage. Donc c'est dans la lignée de Tinissima Quartet, Tina Modotti, Malcolm X, Monk. Je suis engagé, confie Francesco, ce sont les histoires de ces personnages qui m'ont inspiré, qui me procurent de l'émotion. Par hasard, ils sont tous du même bord politique, mais c'est un hasard. Ce n'est pas une démarche militante de ma part. Le plus souvent, l'inspiration me vient des livres. Je voyage beaucoup et dans les hôtels ou les aéroports, au lieu de prendre le smartphone et d'être sur Facebook ou ce genre de conneries, je lis. Et c'est là que je tombe amoureux de ces personnages. Pour Zorro, c'est le livre d'Isabelle Allende qui a été le point de départ. Bon alors, tous du même bord, parce que ce sont des figures de justiciers ou de militants. Hein, dans son album « This machine kills fascistes »,« Cette machine tue les fascistes », il y a bien un parti pris militant. C'est une évocation de Sacco et Vanzetti. C'est vrai, reconnaît Francesco Berzati, c'est « Ballads of Sacco and Vanzetti » de Woody Guthrie qui a été à l'origine de mon morceau. Je n'ai pas spécialement fait un morceau sur ces anarchistes. C'est l'album de Guthrie qui m'a donné l'occasion d'en parler. L'inspiration vient là. Voilà, j'en ai profité pour rendre hommage et me souvenir des deux anarchistes italiens. Eh bien, on écoute One for Sacco and Vanzetti.

Juan Frosaco et Vanzetti, extrait de l'album This Machine Kills the Fascist, Francesco Bearzati, qui raconte qu'il a commencé la musique dans son village en Italie en jouant du folk italien. Il écoutait beaucoup de pop italienne et internationale, et puis du blues, du rock, et c'est par cette fusion qu'il est arrivé au jazz, en écoutant des groupes comme Weather Report par exemple. Étudiant la musique classique au conservatoire, vers 20 ans, il a l'occasion de jouer de la musique électronique, en plus du blues, du free jazz. Il électrifie son saxophone, manière originale de faire sonner l'instrument. La guitare électrique, confit-il, a été mon instrument préféré quand j'étais jeune. Alors à l'époque, je jouais de la clarinette et j'aurais aimé jouer de la guitare. Ce n'était pourtant pas les guitaristes spectaculaires qui m'attiraient, car j'aime la musique qui chante, pas le spectaculaire, pas la technique. Ce n'est pas l'objectif, la maîtrise, la technique, c'est un moyen. On l'écoute avec Enrico Rava, le titre « Il Camino ».

Francesco Berzati et une des figures tutélaires du jazz italien, Enrico Rava. Alors Berzati, maintenant depuis plus de 20 ans, il est plutôt en France, mais il se situe sur les deux scènes, française et italienne, que ce soit avec Aldo Romano, avec Rava, avec Sclavis, Bex. J'ai toujours appris des trucs et pris des trucs. Jouer avec les autres me permet d'apprendre. Jouer avec les autres, c'est une autre école, c'est la seconde école, peut-être même la plus importante. Et puis il y a beaucoup de musiciens qui m'ont influencé sans que j'ai joué avec eux, que ce soit Jimmy Page par exemple, Led Zeppelin, et du côté des saxophonistes, Ben Webster, Lee Konitz, Sonny Rollins, John Coltrane, Stan Getz. J'ai beaucoup étudié Coltrane et Sonny Rollins. J'ai beaucoup relevé, j'ai imité aussi, et à la fin, j'essayais de tout oublier pour avoir mon propre style. Ils comptent pour moi, c'est sûr, mais surtout, je ne veux pas les copier. Je n'aime pas les musiciens qui jouent comme leurs prédécesseurs, tels qui jouent comme Michael Brecker, par exemple. Ça ne m'intéresse pas. Je n'aime pas l'imitation. J'aime quand on fait sa propre voix dans la musique. Eh bien, un exemple, en trio avec le claviériste-pianiste Bruno Angelini, le batteur Emiliano Turri, un trio qui revendique une multiplicité d'influences, qu'il souhaite fusionner rock, jazz, hip-hop, funk, musique classique ou contemporaine. C'est la définition du répertoire donnée par les musiciens eux-mêmes sur scène. Les compositions sont celles d'un disque qui a vu le jour en septembre 2023, je crois, sur le label Cam Jazz. On y retrouve un hommage à Jim Blake, le batteur américain, un hommage à Django Reinhardt avec le titre Django. Je vous propose d'entendre Prince of Crime. C'est un hommage à Prince.

Francesco Berzati au saxophone avec le claviériste Bruno Angelini et le batteur Emiliano Turi, l'album Weird Box. Parmi les saxophones, c'est majoritairement le ténor que joue Berzati. Au début des années 2000, il dit qu'il jouait beaucoup de soprano aussi, mais il en joue beaucoup moins, tout simplement parce que en voyage, il est difficile de prendre avec soi plein d'instruments. J'ai donc sélectionné un saxophone, c'est le ténor que j'emporte en plus de la clarinette. Le soprano est plus petit, il est moins encombrant, mais j'ai choisi le ténor, il correspond mieux à mon jeu. Le soprano sonne trop aigu pour mon jeu, je l'utilise moins sauf pour de la musique ethnique. Voilà des propos confiés à Gilles Gojaringue du site Citizen Jazz. Alors, on revient sur l'art de la figure cultivée par le Tinissima Quartet. L'album Zorro, on y croise les personnages de Bernardo, de Sergio Garcia, le cheval, et puis l'épée, Tornado. Ça, c'est le cheval, l'épée. J'ai oublié le nom de l'épée. L'album se clôt sur le triomphe de Zorro. Je vous propose d'entendre le titre Tierra India, qui illustre le paysage alto-californien.

Extrait de l'album Zorro, le dernier en date du Tinissima Quartet de Francesco Bearzetti. On arrive au terme de cette émission, de ce Jazz du Dragon. On revient à cet enregistrement sorti en 2025. Des deux musiciens italiens, Bearzetti et Casagrande, naissance et jeunesse tous deux dans la région de Venise, séjour formateur aux États-Unis pour tous les deux, puis installation à Paris où ils s'imposent comme des musiciens de premier plan. Voilà une intimité que révèle leur duo, un sens du lyrisme typiquement italien. Leur premier opus en duo était paru en 2018, déjà plein de promesses. Ils avaient enregistré l'album dans une cave. Bien voilà, le vin a bien vieilli. Cette fois, c'est en studio qu'ils ont fait éclore l'album And the Winter Came Again. Une manière de boucler la boucle. Hein. Francesco signe les titres du premier album. C'est Federico Casagrande qui signe ceux du deuxième album. Des registres semblables à une série de dialogues entre les cordes de la guitare électrique, la Telecaster de Federico Casagrande et le saxophone, la clarinette de Bearzetti. Ambiance au repos, à la contemplation, à la nostalgie, comme en témoigne le titre de l'album et celui que je vous propose d'entendre, Major Sadness.

le duo des deux Italiens Francesco Berzati au saxophone, Federico Casagrande, pour refermer ce Jazz du Dragon. Alors, on se met un tout petit extrait d'un dub. Il est allé à la rencontre du groupe Wix Dub Division, une rencontre qui se poursuit en 2026. Francesco Berzati et son goût pour toutes les musiques. C'était le Jazz du Dragon. On se retrouve la semaine prochaine pour un nouveau programme. Au revoir.

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0: déjà d'avoir perdu le territoire en 2023. De concessions à l'Azerbaïdjan. Rappelons que les deux pays ont signé un accord de paix en août dernier sous l'égide de Donald Trump. C'était à Washington. Mais pour mettre en œuvre cet accord, il faudra changer la constitution arménienne. Et pour cela, Nicole Pachignan a besoin d'une victoire la plus large possible.
1: Et l'autre enjeu majeur de ce scrutin, Daniel, ce sont les relations avec la Russie.
0: Oui, Nicole Pachignan veut sortir de la sphère d'influence russe et se rapprocher des pays européens et des États-Unis. Un pari dangereux aux yeux des partis d'opposition et de leurs électeurs qui souhaitent, eux, conserver de bonnes relations avec la Russie, alliée traditionnelle de l'Arménie, avec une influence majeure, notamment sur l'économie. Le Premier ministre arménien assure qu'il ne veut pas rompre totalement avec Moscou, mais qu'il veut diversifier ses appuis géopolitiques. Et là encore, pour confirmer cette inflexion, Nicole Pachignan a besoin non seulement que son parti l'emporte ce soir, mais qu'il l'emporte avec une avance nette sur les formations d'opposition qui souhaitent, elles, rester sous la tutelle russe.
1: Daniel Valo, envoyé spécial de RFI à IRF, annonce avec vous le déroulement de ce scrutin toute la journée sur RFI. On reparle aussi de l'enjeu de ces législatives avec le professeur de relations internationales, expert de l'Arménie, Tigran Yegavian. Il sera l'invité d'RFI Midi, après le journal de Midi, temps universel.
2: Au Pérou, les bureaux de vote n'ont pas encore ouvert. Il fait encore nuit, hein, Marion, mais ce dimanche, c'est le second tour de la présidentielle.
1: 27 millions d'électeurs attendus dans l'isoloir. Le vote est obligatoire dans ce pays. Ils auront le choix, ces électeurs, entre le candidat de la gauche, Roberto Sanchez, et à droite, Keiko Fujimori. Elle est la fille de l'ancien président autoritaire Alberto Fujimori, condamné pour corruption et crimes contre l'humanité. C'est la quatrième fois que Keiko Fujimori tente donc de briguer la présidence, et cette fois, elle pourrait bien l'emporter, Sara Krakowicz.
3: Ordre et fermeté, c'est la promesse de Keiko Fujimori dans un pays où la criminalité a fortement augmenté. Mais elle ne veut pas répéter les erreurs passées. Eduardo D'Argent est politologue à l'Université Pontificale Catholique du Pérou.
4: Keiko Fujimori a tenu un discours modéré, moins polarisant que lors de la campagne précédente où elle avait multiplié les références à l'anticommunisme et les attaques avaient fini par diviser l'électorat. Cette fois, elle a été plus prudente. Elle a cherché à s'adresser aux électeurs de droite qui n'avaient pas voté pour elle, mais elle n'a pas tenter de convaincre les indécis qui constituent pourtant un groupe décisif.
3: La candidate n'a pas renié l'héritage paternel dont la dérive autoritaire reste un traumatisme pour une partie de la société péruvienne. Cela pourrait l'empêcher d'élargir sa base électorale. Alejandro Chala est analyste politique de la fondation colombienne Paz y Reconciliación.
5: C'est clair que l'héritage d'Alberto Fujimori est un problème pour les populations autochtones et rurales du Sud. Elles ont été les principales victimes des grandes offensives militaires qu'il a menées pour tenter de détruire le sentier lumineux dans les années 90. Au cours de ces offensives, ces populations ont subi des stérilisations forcées, des massacres. Cela a forgé l'identité politique du sud du Pérou.
3: Selon les sondages, encore près d'un électeur sur cinq est indécis et les deux candidats sont au coude à coude.
1: Et le candidat de gauche, d'ailleurs Roberto Sanchez, sera bientôt jugé pour des irrégularités présumées dans le financement de campagne locale. Un juge a ordonné juste avant ces présidentielles, son renvoi en procès.
2: Et puis le plus jeune pays d'Europe organise lui aussi des élections.
1: Oui, le Kosovo dans les Balkans avec des législatives anticipées pour sortir d'un blocage politique. Ce sera le troisième scrutin en un an et demi. Le Parlement n'arrive pas à se mettre d'accord pour désigner un président qui est un poste honorifique dans ce pays. Le Premier ministre sortant, le social-démocrate Albin Kurti, espère obtenir une majorité confortable pour sortir de l'impasse. On reste dans les Balkans, en Albanie où un projet immobilier provoque de vastes manifestations. Des milliers de personnes sont descendues dans la rue hier soir à Tirana pour la sixième journée consécutive. En cause, un projet touristique autour d'un lagon sauvage. Projet porté par la fille du président américain Ivanka Trump et son mari Jared Kushner. Mais les revendications s'élargissent et contestent non seulement ce chantier, mais aussi la politique du gouvernement albanais et la corruption. Reportage à Tirana de Louis Seyé.
6: Entouré de drapeaux albanais, c'est une foule compacte qui se masse sous les bureaux du Premier ministre. Avec son mari et leur fille de 4 ans, Sylvie manifeste pour le 7e jour de suite.
7: On se mobilise contre ce projet, contre la loi qui favorise les investisseurs stratégiques, mais aussi contre la corruption. Rien ne fonctionne en Albanie.
6: La jeunesse albanaise est à la pointe de ce mouvement qui dépasse désormais largement le projet touristique de la famille Trump. Flogert et ses amis, la vingtaine, ont fait une liste des problèmes qui rongent selon eux le pays.
8: 400 000 personnes ont quitté l'Albanie en 10 ans. Ils sont partis pour toutes les raisons qu'on a mises sur cette pancarte. La corruption, les mauvaises conditions de travail, le crime organisé.
6: Les manifestants réclament le départ du Premier ministre Edi Rama au pouvoir depuis 2013. Ses opposants l'accusent depuis des années de proximité avec les groupes mafieux. Pour Miguena, la trentaine, il est temps de tourner la page.
9: Il faut du changement parce que ce Premier ministre n'est rien d'autre qu'un bandit. Il n'a rien fait de bon pour l'Albanie. Il a vendu notre pays, il a vendu tout ce qui était possible.
6: Sur les pancartes, les flamants roses du lagon de Narta sont partout. Ils sont devenus l'emblème du mouvement, une mobilisation que certains surnomment déjà la révolution des flamants roses. Louis Seyé, Tirana, RFI.
2: Dans l'actualité également, l'Ukraine de nouveau frappée cette nuit par la Russie.
1: Un mort à Zaporijia dans le sud-est, un autre dans la région de Dnipropetrovsk dans le centre. Ces attaques surviennent à quelques heures d'une rencontre à Londres entre les dirigeants ukrainiens, français, allemands et britanniques pour évoquer les efforts de paix. Cette semaine, le président ukrainien Volodymyr Zelensky avait proposé un tête-à-tête à Vladimir Poutine, rencontre que ce dernier a refusé. Au Liban, l'armée israélienne poursuit ses frappes malgré le nouveau cessez-le-feu signé mercredi à Washington. Deux femmes ont été tuées hier dans le sud. Plus tôt, l'armée libanaise a déploré la mort de trois militaires. Le président Joseph Aoun dénonce une violation flagrante de la souveraineté libanaise et du droit international. L'armée israélienne, elle, déplore deux nouveaux morts dans ses rangs.
2: RFI 6h08 à Dakar au Sénégal. Sans surprise, Ousmane Sonko est réélu à la tête du PASTEF.
1: Large réélection dans un contexte de brouille avec le président Bassirou Diomaye Faye. Ce dernier avait limogé Ousmane Sonko du poste de Premier ministre et nommé à sa place Amadou Alaminou Mohamed Lo, qui a formé cette semaine un nouveau gouvernement. Gouvernement boycotté par le PASTEF, mais auquel participent des alliés et des membres dissidents du parti. Au Bénin, la présence chinoise de plus en plus visible du port de Cotonou aux routes qui traversent le nord. Avec l'arrivée au pouvoir du nouveau président Romuald Ouadani, Pékin devrait continuer à jouer un rôle central dans les ambitions économiques du pays. À Pékin, Cléa Broderst.
10: À Cotonou, les chantiers se multiplient. Extension du port, nouvelle route, corridor logistique, le Bénin poursuit sa transformation à grande vitesse. Derrière une partie de ces projets, on retrouve des entreprises et des financements chinois. Le nouveau président Romuald Ouadani, ancien ministre des Finances et artisan des réformes économiques de la dernière décennie, entend poursuivre cette dynamique. Son ambition, attirer davantage d'investissements, développer l'industrie locale et faire du Bénin une plateforme commerciale incontournable en Afrique de l'Ouest. Le pays dispose d'un atout majeur, sa façade maritime. Alors que le Niger, le Mali ou le Burkina Faso n'ont pas d'accès à la mer, Cotonou espère s'imposer comme leur principal.

0: partir du moment où Sinner a été éliminé, je pense. Bref, il assume à 100% son statut de favori pour l'instant. Il est concentré, il est dans sa bulle. Il disait qu'il n'aisait pas trop ce qui se passait en dehors et qu'il voulait faire match après match. Voilà, depuis le début du tournoi, il n'a pas été trop inquiété. Moi, je le sens très solide, très serein et je le sens vraiment en route pour gagner son premier grand chelem.
1: Les premières balles de cette finale inédite de Roland Garros, ce sera à partir de 13h15, temps universel.
2: En football, la Belgique régale son public avant de s'envoler pour la Coupe du Monde 2026.
1: Au stade du Roi Baudouin de Bruxelles, les Diables Rouges ont écrasé la Tunisie 5-0 pour leur dernier match de préparation avant l'envol vers l'Amérique du Nord. L'expulsion d'Ismaël Rarbi à l'heure de jeu a bien aidé les Belges à creuser l'écart. Le sélectionneur français de la Belgique, Rudy Garcia, n'a pas manqué de le souligner.
3: Je pense que la jauge de la confiance est pas loin du maximum. On voulait faire une bonne performance devant nos fans. On a quand même gagné 5-0, certes, mais on a mis 3 buts quand on a joué en 11 contre 10. Hein, donc il faut aussi ramener les choses tranquillement et sereinement. Maintenant, c'est quand même une bonne préparation pour la Coupe du Monde. On sait que cette équipe peut faire des belles choses, à condition que... Encore une fois, on soit pas qu'une équipe offensive et on soit une équipe qui défend à 11 et pas à 6, comme ça nous est arrivé entre la 55e et la 60e minute.
1: Parmi les résultats d'hier dans cette dernière ligne droite avant la Coupe du Monde de foot, les États-Unis, pays organisateurs, n'ont pas pu enchaîner par une nouvelle victoire après leur succès face au Sénégal. Ils se sont inclinés 2-1 face à l'Allemagne sur la pelouse du Soldier Field de Chicago.
2: Et puisqu'on parle des États-Unis, à moins de 48 heures de la suite des finales NBA, New York se prépare à vivre un match particulier.
1: Oui, parce que pour la première fois dans l'histoire, le président en exercice s'apprête à assister à une rencontre de ces finales. Donald Trump, supporter des Knicks de New York, est en effet annoncé parmi les spectateurs du Madison Square Garden pour le troisième match de la série face aux San Antonio Spurs. Sa présence chamboule les conditions d'arrivée des supporters. Comme à l'aéroport, ils sont convoqués 2 heures avant le coup d'envoi et il leur est fortement conseillé de ne pas apporter de sac.
2: Babacar Diarra pour les sports.
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2: C'était en début de semaine sur le champ de tir de Biscarrosse dans les Landes, à l'ouest de la France. L'armée de l'air française a expérimenté de premiers tirs contre des drones depuis un hélicoptère de manœuvre. Bonjour Franck-Alexandre.
5: Bonjour Clotilde.
2: Ce qu'on constate, c'est que la lutte anti-drone finalement offre un second souffle aux hélicoptères militaires et que cette reconversion a donc déjà commencé.
5: Oui, et la guerre au Moyen-Orient a été un véritable moment de bascule, Clotilde, dont l'urgence des hélicoptères français ont été engagés dans la défense des Émirats Arabes Unis, des hélicoptères d'attaque Tigre de l'armée de terre, mais aussi des hélicoptères légers Fennec de l'armée de l'air ont fait mouche à tous les coups contre les drones Shahed iraniens. Alors, puisque les hélicoptères sont efficaces, tous les modèles sont désormais reconvertis à la lutte anti-drone. Cette semaine, c'était le tour des Caracal. Ces gros hélicos, habituellement dédiés à la logistique, ont été lestés de mitrailleuses de sabord et se sont révélés parfaitement adaptés à cette lutte. Ce fut même plutôt facile, juge le lieutenant-colonel Laurent, en charge des nouvelles capacités pour les hélicoptères à l'état-major de l'armée de l'air.
6: En réalité, ça n'a pas été si compliqué que ça. Et l'enjeu pour les hélicoptères de l'armée de l'air et de l'espace en particulier a été d'adapter ces capacités de tir qui étaient soit tournées vers de l'appui-feu air-sol en opération extérieure, soit tournées vers des menaces qui étaient un petit peu différentes, mais malgré tout assez similaires dans le cadre de la défense aérienne. Et l'enjeu a bien été de pouvoir adapter relativement facilement ces capacités-là face à du drone.
5: Pour que les hélicoptères servent de bouclier, il a fallu néanmoins que Clotilde moderniser une partie de la flotte en l'équipant d'une liaison 16, le système d'identification qui équipe tous les avions de combat.
6: On a vu au Moyen-Orient qu'il y avait énormément d'aéronefs qui étaient en vol dans le même espace aérien, que cet environnement, il voit des aéronefs alliés, mais également des menaces qu'il faut identifier, détruire éventuellement. Et pour ça, l'enjeu, il est bien d'éviter à tout prix le tir fratricide. Pour ça, on a fait un très gros effort sur la capacité de liaison 16, pour lesquelles nos hélicoptères n'étaient pas équipés jusqu'ici. En particulier dans le cadre de l'hélicoptère Fennec que nous avons engagé, en 48 heures, on a été en mesure d'équiper ces hélicoptères de cette nouvelle capacité pour pouvoir les intégrer au mieux dans ce dispositif.
2: Alors, la lutte anti-drone, elle rassemble beaucoup d'appareils différents, Franck. Qui fait quoi ?
5: C'est une défense multicouche, souligne le lieutenant-colonel Laurent, de haut en bas, chacun à sa place.
6: Alors, qui fait quoi? Ça part déjà au sol d'un dispositif de détection. Et ensuite, c'est tout un dispositif qui va partir de l'avion de chasse qui lui vole haut, loin et à des capacités de détection accrues, jusqu'à l'hélicoptère à proximité des côtes, qui lui aura des capacités d'identification et une capacité à se rapprocher par son domaine de vol qui est plus proche du drone type Shahed. Aujourd'hui, on a mis en place tout un spectre de capacités et on est encore en train de les adapter pour pouvoir être le plus efficace possible. Et l'enjeu, il n'est pas d'avoir un hélicoptère qui soit exclusivement capable de traiter cette menace-là, mais bien de pouvoir utiliser l'ensemble des capacités qu'on a à notre disposition pour pouvoir les traiter.
5: Véritable alternative aux très coûteux missiles solaires, les hélicoptères prouvent qu'ils n'ont pas dit leur dernier mot. Et c'est aussi, Clotilde, l'une des révélations de la révolution drone.
2: Ligne de défense avec Franck Alexandre.
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2: Il fait partie des plus célèbres musées parisiens, le Centre Pompidou, fermé actuellement dans la capitale française pour rénovation. Mais ça ne l'empêche pas de s'exporter à l'étranger. Cette semaine, le Centre Pompidou a ouvert une antenne à Séoul, en Corée du Sud. Et c'est loin d'être une première pour un musée. De plus en plus d'établissements s'implantent dans d'autres pays. C'est une histoire parfois de stratégie d'influence, de rayonnement, de transformation urbaine aussi, et puis parfois de développement commercial. C'est ce qu'on va comprendre avec nos correspondants à travers le monde, avec d'abord un exemple emblématique, hein, clairement, à Bilbao, en Espagne, où le Guggenheim de New York a ouvert un musée en 1997, François Musso, musée qui a vraiment transformé la ville.
7: Avec son apparence futuriste, ses formes incurvées, ses matériaux comme le titane, la pierre calcaire et le verre qui lui confèrent un aspect fascinant, le musée Guggenheim est une réussite indiscutable. Depuis plus d'un quart de siècle, sa construction a transformé Bilbao, un grand port basque historiquement triste, d'allure maussade, qui était plongé dans un profond marasme économique en pleine reconversion industrielle. Et voilà que ce musée très original a tout changé. Les touristes du monde entier ont accouru et continuent d'accourir plus d'un million par an. Désormais, on parle en bien de Bilbao à l'échelle mondiale et les habitants ressentent une immense fierté pour ce musée qui, avec l'aéroport international et ses ponts modernes, a complètement transformé la ville. À cela, il faut ajouter que le musée fonctionne à 100% avec de l'énergie renouvelable.
2: François Musso en Espagne, autre exemple avec l'Ermitage de Saint-Pétersbourg en Russie, hein, qui s'était exporté à Amsterdam aux Pays-Bas dès 2004. Sauf que cette parenthèse néerlandaise, cette fois-ci, s'est refermée, Pierre Benazet, en raison évidemment de l'invasion russe en Ukraine.
8: Jusqu'en 2023, un ancien hospice du XVIIe siècle abritait l'antenne néerlandaise de l'Ermitage, écrit à l'anglaise avec un H au début. Mais de ce musée, il ne reste que la première lettre, puisqu'il s'appelle désormais le Heart Museum, ou H Heart Museum avec une apostrophe. Partenaire du Centre Pompidou, du British Museum et du Smithsonian de Washington, l'Ermitage d'Amsterdam avait ouvert partiellement en 2004, puis était inauguré en grande pompe par le président russe Dimitri Medvedev et la reine Béatrix 5 ans plus tard. Et à son apogée, il attirait 500 000 de visiteurs par an. L'invasion de l'Ukraine a provoqué la fermeture. Ensuite, il a fallu rapatrier les œuvres à Saint-Pétersbourg. C'était une gageure du fait des sanctions européennes contre la Russie. L'Ermitage a d'autres antennes, mais elles ne sont plus qu'en Russie. Le projet de musée à Barcelone a été abandonné en 2022. Et après l'invasion de l'Ukraine, le centre de recherche Ermitage Italia à Venise a suspendu ses relations avec le musée russe.
2: Voilà donc pour l'Ermitage. Et puis évidemment, on pense encore à une institution à Londres, cette fois-ci avec Madame Tussaud et ses célèbres statues de célébrité en cire. 2,5 millions de visiteurs par an. C'est devenu une institution internationale carrément, Emeline Vin. Et même une machine commerciale.
9: Une antenne à Amsterdam depuis 50 ans, d'autres à Sydney, Dubaï, Singapour, Budapest. En tout, une vingtaine de musées Madame Tussaud existent à travers le monde, à l'exception notable de l'Amérique du Sud et de l'Afrique. En 250 ans d'existence, l'institution est devenue un marqueur de qui peut se revendiquer people. Chaque ville adapte ses collections avec des célébrités locales. Certaines choisissent même de ne pas faire figurer l'une des 27 statues de cire d'Elisabeth II pour laisser la place aux figures nationales. À Londres, le musée est largement considéré comme un attrape-touriste. Guère étonnant, derrière le nom de Madame Tussaud se cache le conglomérat Merlin Entertainment, également propriétaire de la Grande Roue du London Eye, des parcs d'attractions Lego et Peppa Pig et des aquariums Sea Life. Bref, une grosse machine du divertissement qui n'a cependant pas pu empêcher chez la fermeture de plusieurs antennes, dont Washington, dans la foulée de la pandémie.
2: Emeline Vin à Londres, donc, pour ce tour du monde avec nos correspondants. Elles ont aussi, elles sont parfois d'ailleurs dans les musées, les plantes, parce qu'on essaie toujours évidemment d'en apprendre un petit peu plus sur elles. D'ailleurs, vous ne le savez peut-être pas, mais les plantes, certaines en tout cas, parlent. C'est Florent Guignard qui nous l'explique.
4: Méfiez-vous des apparences. Les plantes enracinées, immobiles, ont été longtemps sous-estimées. François Boutot est biologiste, professeur à l'université Paris Cité.
10: C'est une idée qui est très ancienne, la passivité des plantes, hein, l'état végétatif. Il y a plein de mots qui sont utilisés. Mais en fait, on observe l'inverse.
4: Et ce qu'on observe notamment, c'est qu'une plante attaquée par un prédateur, un insecte, un brouteur, peut émettre des molécules chimiques pour prévenir ses voisines du danger.
10: Ces autres plantes, avant même d'être attaquées par un prédateur, peuvent mettre en place des réponses de défense. C'est-à-dire qu'elles vont percevoir ce signal et elles vont synthétiser des molécules, des tanins, qui vont être désagréables lorsque le brouteur va consommer la plante.
11: Mais c'est dégueulasse !
4: Mais les plantes peuvent aussi communiquer avec des animaux. C'est le cas, par exemple, du maïs quand il est attaqué par une chenille.
10: Pour avoir une réponse de défense, il faut déjà percevoir qu'on est agressé. Donc ça, c'est une démonstration de la sensibilité, déjà, de la plante. Et elle va émettre la phéromone sexuelle du prédateur de la chenille. Une odeur qui va attirer, en l'occurrence une guêpe, qui va venir pensant trouver donc un partenaire sexuel, mais qui, ne trouvant pas de partenaire sexuel, va quand même trouver finalement la chenille dont elle peut se nourrir ou pondre dedans. Et donc c'est comme ça que finalement elle va débarrasser la plante de la chenille en étant appelée par la plante.

0: plante serait donc capable de parler ? Réponse nuancée de François Bouton.
1: C'est pas un langage avec des mots, des concepts, etc. C'est un mode de communication. Elles sont capables d'émettre un signal qui va être perçu par un autre organisme. Donc dans ce sens-là, c'est une communication performative, puisqu'elle permet de modifier le comportement de l'organisme qui reçoit le signal.
0: Dans la nature aussi, on parle et on agit.
2: Et si les plantes parlent, faut-il aussi leur parler ?
0: Alors, une étude aux États-Unis avait fait grand bruit. Les plantes optimiseraient la photosynthèse lorsque nous leur parlons. Les vibrations de la voix humaine avaient fait pousser davantage les racines et les feuilles, avec un gain de productivité de 15 à 20%. L'un des scientifiques conseillait même de parler aux plantes gentiment, poliment. Bah oui, c'est la moindre des choses. Mais si vos plantes se portent mieux lorsque vous leur parlez, c'est peut-être parce que vous leur accordez tout simplement un peu d'attention. Vous les regardez, remarquez très vite si elles manquent d'eau, par exemple. Les plantes vivent aussi d'amour et d'offrande.

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0: recommence. C'est vrai qu'ils sont mignons, mignons.
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0: Sauvageons, sauvageonnes, bonjour, bienvenue dans Les Enfants Sauvages pour l'émission du mois de juin. Avec l'ami Anselmo toujours à la sélection, à l'animation.
1: Salut, et salut.
0: On reçoit Teddy
1: pour salut, ce mois de Teddy. Juin. Salut à vous, merci pour l'invite.
0: Et JR avec nous aussi dans le studio.

0: antenne.
1: Vous êtes sur Radio Dragon 96.8 en Matésine, 104.4 dans le Trièvre, radiodragon.org, là où vous voulez. Et vous êtes avec les enfants sauvages, Maxime et Anselme, pour vous servir. Et Teddy avec nous, comme on vous a dit sur l'intro, pour ce mois de juin. On a attaqué l'émission avec Ibrahim Malouf, trompettiste, compositeur libanais, qui est hyper actif, 21 albums déjà sortis, il a participé à 20 bandes originales et moult collaborations à travers le monde. Et on s'est écouté Radio Magallanes, qui est sur l'album Sens, qui est sorti en 2019.
2: Ensuite, Teddy, on a enchaîné avec toi.
3: Oui, alors moi c'est...
2: Front of the micro.
3: Yeah, ah pardon, excusez-moi, je n'ai pas l'habitude. Donc oui, j'ai proposé The Track of My Tears. Désolé pour l'accent anglais, hein, j'essaye de faire un petit effort. C'est Smokey Robinson et The Miracle. Donc c'est un titre qui est sorti en 65 sur le label Tamla. Donc c'est de la Motown. Et donc ce titre, il a reçu beaucoup de prix, et notamment il fait partie des 500 plus grandes chansons de tous les temps par le magazine Rolling Stone. Voilà. Donc okay. Pour la petite histoire, moi j'avais découvert ce son dans le film Platoon de Oliver Stone. Et donc je sais pas si vous l'avez vu, c'est un classique.
2: Non,
3: quand
2: ouais,
3: même.
2: Classique mais pas vu.
3: Ouais, bon, c'est dans la scène du bunker en fait, et donc il y a Elias, interprété par William Dafoe, qui tend son canoncier et qui le met sur la bouche à Taylor, interprété par Charlie Sheen, et il lui fait une soufflette comme ça au travers le canon. Donc voilà, c'est assez. Et là, la musique part dans le bunker et c'est un peu la fête. Voilà. Donc là, vous le voyez pas dans le studio, mais Anselme, il fait pareil, il a sorti le canoncier. Et c'est... Non, on rigole. Voilà pour, okay. Pour ce chanson.
2: Bien. Et on a fini cette trilogie avec Bleu de Marseille. Ouais, petit clin d'œil à l'ami Teddy du Bayou Marseillais et alentour. Et puis Rachida, donc là c'est sur l'album Carte Blanche, un titre de 97. On représente par Rachida, on en a déjà passé, mais voilà. Un peu de soleil, toujours.
1: Parfait. Et ben, on va enchaîner avec la deuxième sélection. C'est toi qui vas ouvrir, Teddy. Avec.
3: Oui. Avec Dandy Livingstone. A message to you, Rudy.
2: Ah yeah, oui, je vois très bien, ok. Et moi j'enchaîne avec Gurdjieff, Kurd Melody from Isfahan. Donc Gurdjieff, Georges Ivanovitch Gurdjieff de son vrai nom. Alors né, ce qu'on fait des recherches, c'est marrant, né soit en 1866, soit en 1872, soit en 1877, hein. Rien n'est clair. Alexandropole en Arménie, mort en 49 à Paris. Donc c'est un mystique, philosophe, professeur spirituel et compositeur. Après bon, ça serait très très long de faire un résumé de sa vie. En tout cas, il a beaucoup composé de musique. Il les a pas forcément interprétées, et c'est interprété par Thomas de Hartmann au piano. Voilà.
3: Ok. Est-ce que je peux revenir deux secondes sur Dandy Livingstone, parce que oui. Vu que c'est en freestyle, je connaissais pas trop le principe, j'ai juste annoncé le titre. Donc oui, ce titre, il est sorti en 1967. Donc Dandy Livingstone, c'est un artiste phare du reggae Trojan Label, un label britannique, ouais. Et donc de ska, rocksteady, reggae, dub. Et ce titre-là, je pense qu'il va avoir plus de popularité avec les The Specials. En 1979, où ils vont la reprendre, et voilà, ils vont vraiment avoir un gros succès avec ce titre-là. Voilà. Donc, c'était pour préciser un peu le sujet.
1: Ok, ok. Et on terminera la deuxième sélection avec un artiste que j'ai découvert moi ce mois-ci, alors qu'il joue depuis 2003. Gabriel Saglio. Alors, il a fondé le groupe Les VIP. Et là maintenant il tourne sous son nom. Alors il a les mêmes musiciens, c'est le même groupe, mais ils ont arrêté les VIP, et c'est Gabriel Saglio qui est l'auteur, le compositeur de ce groupe. Et voilà, c'est un groupe qui est aussi hyper actif, plus de 700 concerts depuis 2003. C'est pas Mr. Thousand and Ramirez. Et ils ont sorti le titre Le Chant des Rameurs sur l'album éponyme Le Chant des Rameurs, sorti en 2018. Bonne écoute à vous.

0: Oh yeah, eh ben, très bien, ça continue très bien cette émission du mois de juin avec Teddy, toujours, JR qui est avec nous aussi dans le studio, son petit carnet, et Max. Vous êtes sur les Enfants Sauvages, 96.8, 104.4, radiodragon.org. Et on enchaîne avec la troisième sélection. Et je vous ai sélectionné un artiste japonais, Koji Kondo, né en 1961 à Nagoya, compositeur et musicien, et qui a essentiellement travaillé pour Nintendo. Vous voyez où je vais arriver. C'est considéré comme le pionnier de la musique de jeux vidéo, entre autres avec tous les thèmes de Super Mario et entre autres aussi de Zelda, mais il en a fait bien bien d'autres. Et du coup, on va écouter le thème original de Super Mario, 1985. Une des premières musiques électroniques.
1: Ouais. Cool. Parfait.
2: Cool.
1: C'est pas en 8 bits.
0: Bah, peut-être, je sais pas. Peut-être, hein, c'est possible.
1: Et on enchaînera avec le ministère des Affaires Populaires, groupe de rap lillois, créé en 2006 par Dias Saïdou et HK, un DJ, de MC, accordéon, violon, rap musette, il se classifiait là-dedans. Et on va s'écouter Lilo, qui est sorti sur leur premier album qui s'appelle Debout là-dedans, donc en 2006. Et en 2010, les deux se sont séparés, Dias et HK, chacun pour fonder leur propre groupe, dont Dias CD Watcho, qu'on a déjà passé dans l'émission.
3: Ok, eh ben, on repart en Asie alors, du coup.
0: Allez.
3: Avec un groupe vietnamien cette fois, donc Saigon Soul Revival. C'est un groupe qui a été créé à Jizang, qui est basé à Saigon. Et ce groupe fait revivre l'époque de la musique dorée au Vietnam. Bon, alors j'ai messé à l'accent vietnamien, hein, rigolez pas. Donc cette musique dorée, ça s'appelle, je pense que ça se prononce comme ça, Nhạc Vàng.
0: Donc, sûrement.
3: Voilà, sûrement. S'il y a des auditeurs, ils pourront envoyer un message à la radio pour la bonne prononciation. Voilà. Enfin bon, c'est des chansons d'amour, de guerre et de lutte sociale du peuple vietnamien. Et donc, ces chansons, elles ont été interdites après 1975 par le régime communiste. Et donc voilà, donc ce groupe fait un peu revivre cette musique, avec un mélange de musique traditionnelle et un mélange avec des sons psyché, rock, jazz, soul, funk américain, mais aussi avec du tango, du boléro. Et donc l'album, encore je vais m'essayer au vietnamien, c'est le Hoa Ham Xua. Ça s'appelle, c'est la Parfait. Traduction, c'est Vieille Harmonie. Voilà. Et donc j'en profite pour faire une dédicace à mes potes vietnamiens, Kunky, Kokun, Kran. Les gars, je reviens bientôt. Engaplay.
1: Yeah. On y va.

0: direct du Vietnam, les enfants sauvages, avec vous.
1: Ciao.
0: Et vous êtes sur Radio Dragon 104.4 96.8 et on continue notre émission Les Enfants Sauvages du mois de juin avec Teddy et on attaque la quatrième sélection avec Bob Dylan, pas besoin de le présenter. Je vous ai sélectionné un morceau qui s'appelle The Man in Me. Moi quand je choisis des textes, des musiques en anglais, je prends des titres simples à dire, tu vois.
2: Simple, l'accent.
0: Voilà. Qui est sorti sur l'album New Morning en 1970.
2: Magnifique.
1: Et Teddy, c'est toi qui enchaîne.
2: Oui, excusez-moi, j'étais en train de bailler au Corneille. Alors, moi, ça va être un titre de Many Days avec Daoud, qui est un trompettiste. Donc, Many Days, c'est un gros beatmaker français.
0: Ouais.
2: Qui a travaillé avec beaucoup de rappeurs.
0: Beaucoup de rappeurs.
2: Ouais. Ouais, beaucoup en France, mais à l'étranger aussi. Anselme peut en témoigner, il connaît un peu le sujet.
0: Oui.
2: Ouais. Et donc, Daoud, c'est un trompettiste qui est franco-marocain. Voilà, et donc ils ont sorti un EP. L'EP s'appelle Hoods, et il est sorti le 24 avril dernier, donc c'est tout récent, c'est un 5 titres. Et le titre s'appelle Queensbridge, New York. Donc voilà, c'est un hommage un peu à New York et à toute cette ce hip-hop, cette culture de là-bas, des quartiers. Et puis ça fait un peu référence à eux aussi, à leur vie. Voilà, ils essaient de retransmettre ça dans leur musique. Voilà.
0: Et oui.
3: Non, rien, je disais Sangs.
0: Ok. Et on finira avec Ernest Wilson, aussi connu sous les noms de Fitzroy Wilson, Chuck Wilson ou King Charkest, né le 18 novembre 51 en Jamaïque et mort le 2 novembre 2021 à Kingston, donc chanteur jamaïcain de reggae. Évidemment, vu la qualité, c'est du label Studio One. Voilà, Kiss Me Girl.
2: On va finir bilingue à la fin de l'émission. Hein.
3: C'est clair.
2: Voire trilingue, on ne sait pas.
0: Heureusement, je vais remettre un peu de chanson française.

0: Vous êtes toujours sous les enfants sauvages pour l'émission du mois de juin. Radio Dragon 104.4 96.8 radiodragon.org. On commence la deuxième heure d'émission et on a commencé avec un groupe qui nous est cher à Max et à moi-même, le LPI de Lille, Le Pouvoir des Innocents, un groupe très très très underground, un bon gros collectif de rappeurs, de peintres et autres. Et là j'ai passé du coup deux titres où il y a qu'un rappeur, Don Mazzetti, paix à son âme, avec le titre Le Conquérant et Le Défaitiste, enfin Conquérant Défaitiste, qui sont des titres que j'ai découvert quasiment il y a, franchement à quelques jours près, il y a 20 ans que tu me les faisais découvrir quoi, quand tu me donnais ce CD quoi. Ouais. Donc voilà, déjà nostalgie et des titres que j'aime bien entre autres par leur format super court, puisque du coup c'est des titres qui font moins de 2 minutes avec 40 secondes de texte et des trucs voilà, je les trouve très très percutants, très forts, et ils me faisaient déjà beaucoup d'effets il y a 20 ans et ils m'en font toujours.
1: C'est bon ça.
2: Ouais.
1: Des refrains, moi j'en ai pas, je suis pas en manque de couplets. Et on a enchaîné avec ta sélection, Teddy.
3: Oui. Alors c'est une chanson de Calypso Rose, donc le morceau s'appelle Calypso Blues, sur l'album So Calypso, beaucoup de Calypso. Donc ça date de 2018 et Calypso Rose c'est une chanteuse trinidadienne, donc de Calypso, qui est considérée comme la mère du Calypso. Donc voilà, il faut savoir que cette chanson c'est une reprise de Calypso Blues de Nat King Cole. Donc pianiste crooner américain qui a fait cette chanson en 1949. Voilà.
0: Et combien de fois as-tu dit Calypso durant ta chronique?
3: Je vais les compter. Je vais mettre des petites croix et on va faire le compte.
0: Yes.
1: Autant de yes, ouais. Et on a conclu cette sélection, je sais plus, la cinquième, je crois.
2: C'est ça.
1: Avec Mes Souliers Sont Rouges, un groupe de Caen qui s'inspire beaucoup du folk québécois. Et du coup, la turlute au Québec, ce n'est pas la même qu'ici. Et c'est quand on fredonne un air sans parole. Donc,
0: C'est bon à savoir.
1: Donc, turlute avant d'aller au lit, fais passer bonne nuit. Si des gens ont été choqués par cette phrase, sachez que ça n'a pas du tout le même sens au Québec qu'en France.
0: Et nos amis québécois qu'on salue.
3: Bien évidemment.
1: Du coup, le morceau s'appelle Quand plus rien ne va et il était sur un album live qui est sorti en 2000 qui s'appelle Proche.
3: Quand plus rien ne va, tout va. Non, ça c'est autre chose. C'est dans Astérix Obélix, ça, non? Quand plus rien ne va, tout va.
1: Peut-être. Ça doit être ça.
3: Ok.
1: Et on enchaîne avec Al Campbell. Teddy.
3: Oui. Excusez-moi, je suis en retard. Je dis des bêtises. Ouais, Al Campbell. Donc, Al Campbell, Time So Hard. C'est une chanson de 1984 sur le label Longdisc Records et le producteur c'est E.G. Robinson. Voilà, j'ai pas trouvé plus d'infos là-dessus, mais voilà, le son est bon. Voilà, c'est tout.
1: On va s'écouter ça.
3: C'est tout pour le moment.
0: Yes. Je suis bien.
1: Et on enchaîne, ouais, c'est ça, c'est Mathias Duplessis avec, donc Mathias Duplessis, je le connais pas beaucoup, j'ai découvert ça il y a pas longtemps aussi, compositeur multi-instrumentiste français qui a sorti 3 albums. Et par contre, il a participé à de nombreuses, une trentaine, j'ai noté ça sur mon petit bout de papier, de BO. Musique de film, et je vous ai sélectionné un morceau. Alors, pareil, je sais pas si l'accent est bon, mais Chirandeya, qui c'est, est sur. C'est ça?
3: Ouais, c'est ça. Ouais, je l'ai à l'oreille, on me le dit, c'est ça. Ouais.
1: Ça doit être du mongol, ouais. Je crois.
3: c'est bon.
1: Et l'album, c'est My Mongolia, qui est sorti en 2012.
0: Et c'est Francis après? Francis Bebé, c'est ça?
1: Non, Cabrel.
0: Ouais, donc c'est ça. Donc Francis Bebé, donc artiste camerounais, né sous réserve le 15 juillet 1929, a priori plus né en 1934, et ce serait un de ses grands frères qui aurait modifié sa date de naissance pour qu'il rentre à l'école plus vite.
3: C'est comme les joueurs de foot, ça.
1: C'est pas pour jouer à l'OM.
0: Donc chanteur, musicien, ethnomusicologue, écrivain, membre de l'UNESCO camerounais, un artiste qui a fait des concerts dans plus de 75 pays dans le monde, avec du coup beaucoup de chansons qui sont à fibre humoristique, dont celle qu'on va écouter, Cousin Assini, d'autres plus poétiques. En tout cas, voilà, un artiste camerounais reconnu à l'international, comme on dit. Voilà, une chanson très marrante, Cousin Assini.

0: 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Regarde, l'autre jour, son patron lui dit, Assini, tu es bête. Je n'ai encore jamais vu quelqu'un d'aussi bête que toi. Tu es vraiment trop bête. En entendant cela, Assini vient vers moi. Il vient se plaindre puisque je suis son cousin. Il me dit, mon patron là, il m'a insulté. Il a dit que je suis bête. Alors moi aussi, je suis entré dans la grande colère. Je fais appeler le patron. Je lui dis, dis donc, c'est toi le patron d'Assini? Il répond, oui, c'est moi. Alors je lui demande, tu sais que je suis le chef de ce quartier? Pourquoi as-tu insulté mon cousin en disant qu'il est bête? Le patron là, il n'a même pas eu peur de moi. Il dit seulement, chef, moi je peux te prouver que Assini est bête. Regarde, tu vas voir toi-même. Hé, Assini, va voir dans mon bureau si j'y suis. Si tu me trouves là-bas, dis-moi de venir ici tout de suite, tu as compris? Et Assini qui répond, oui patron. Et le voilà qui prend ses deux pieds et qui se met à courir comme une motocyclette. Ah, Assini, Assini, c'est mon cousin, mais vraiment il est bête, hein. Trop bête même. Il me fait honte tout le temps. Ce jour-là, j'ai honté, honté terrible, vraiment. Quelques minutes après, le voilà qui revient, essoufflé, et qui dit à son patron, « Patron, je ne t'ai pas vu au bureau. Tu n'es pas là-bas. » Alors le patron me demande, « Tu vois maintenant que Assini est bête ?» Je regarde Assini et je secoue la tête deux fois, trois fois même. Je lui dis, « Assini, hé Assini, pourquoi tu me fais honte comme ça? Pourquoi tu es bête comme ça? Ton patron te dit, va me chercher au bureau. Et toi aussi, tu prends tes deux pieds. Tu te mets à courir au bureau, comme la motocyclette. Assini, Assini, j'ai le téléphone ici dans mon bureau. Tu n'aurais pas pu téléphoner à ton patron ?»
1: Qu'il est bête. Et vous êtes toujours et encore avec les Enfants Sauvages sur Radio Dragon 104.4 96.8 radiodragon.org. Et on va continuer notre émission. J'allais dire on va conclure, mais pas du tout. On en est encore loin. Il nous reste une demi-heure. Et on va continuer avec un auteur-compositeur-interprète multi-instrumentiste qui nous vient tout droit du Diwa. Bah, je sais même pas si c'est encore le Diwa là-bas. Sous, non, c'est le Crétois qui nous vient du Crétois. Et No Monarch avec son album tant attendu.
2: Beau titre d'album.
1: Son album Riposte qui n'est même pas encore sorti.
2: Envoie ton album, ben j'en ai un peu plus là.
1: Donc voilà, Benjamin alias No Monarch, ancien membre de 5 marionnettes sur ton théâtre, violon, accordéon, machine, texte, trompette aussi, un peu de pipeau, un peu d'escroquerie. et voilà, on va s'écouter son morceau.
2: Rends
1: l'argent ou sort ton CD, je sais pas, fais un truc quoi. On va s'écouter son morceau Victoire en featuring avec Fredo des Ogres. Et si vous voulez aller voir No Monarch, il passera je vais vous retrouver la date, le 17 juillet à l'Argentière dans le 05.
2: Soir où il y aura également Mr. Sozen et Ramirez en concert à la Morte, à 38. Bon
1: bah. Il va y avoir conflit d'intérêts. Et sinon, bah, du coup, vous pouvez aller à Mr. Sauzen à la Morte dans le 38 le 17 juillet et vous pourrez voir No Monarch le 15 août à Sous.
2: Soir où Mr. Sauzen et Ramirez seront à Cleveland aux USA.
1: Ça, c'est du mytho. Le Poney Fringant, déjà deux concerts dans le mois, dans l'été pour Sauzen et Ramirez, ce sera déjà
2: on
1: bien.
2: On refait en septembre.
1: Ça bosse. Mais sinon, ouais, No Monarch, vous pourrez le voir à Sous au Poney Fringant, un très bon bar à Sous.
3: Le nom est... ça donne envie d'y aller. Poney Fringant,
1: c'est un très bon bar.
2: Donc, on voilà. y a joué, nous aussi.
1: Ouais, il a joué partout.
3: Ils sont de partout, c'est ça, mec. C'est... Je peux avoir une autographe. Ouais.
2: Donc voilà. Benjamin, on t'aime bien.
1: On t'aime bien, ouais. No Monarch, Victoire, on va s'écouter ça. Et ensuite, on enchaîne avec
2: Mia.
1: Mia.
2: Mia, de son nom civil Matangi Arulpagrasam, du coup Mia en nom d'artiste, née le 18 juillet 75 en Angleterre. Autrice, compositrice, interprète, rappeuse, chanteuse, productrice, activiste, mannequin, styliste, d'origine taboule sri-lankaise. Elle fait beaucoup de compos qui mêlent électro, dance, alternatif, hip-hop, musique du monde. Elle commence la musique en 2002 et elle aborde beaucoup de sujets politiques, sociaux, philosophiques et culturels, qui sont quand même des sujets généralement évités dans ce qu'on va nommer la pop. Et donc là, c'est le titre Borders, Frontières de 2015, qui traite du sujet un peu de toutes les migrations et tout ce qui va autour. Donc un titre que j'apprécie bien, et particulièrement aussi avec un super clip ultra esthétique, super clip qui va très bien avec la chanson. Voilà.
3: Merci Wikipédia.
2: J'ai pas internet.
3: J'ai pas internet. Ouais, c'est bon.
1: Et ensuite, ouais. Teddy, tu nous présentes.
3: Oui, Nikap, donc c'est un trio de rappeurs irlandais de Belfast qui sont actifs depuis 2017. Et ils rappent en gaélique irlandais et en anglais, ils mélangent un peu les deux. Et voilà, donc c'est des jeunes qui font du rap et ils sont bons, ils ont pas mal de soucis avec le gouvernement britannique, qui essaie sans cesse de trouver des prétextes pour leur mettre des bâtons dans les roues, mais bon, ils gagnent toujours, donc voilà, bravo à eux. Allez vous renseigner, ils ont pas mal de revendications, tout ça, donc c'est cool. Ils ont fait un film aussi il y a pas longtemps qui est le nom du groupe, Nikap. Donc le film est cool aussi, ils retracent un peu leur histoire, en fin de compte. Voilà. Donc et le titre s'appelle Wood.
2: Bois.
1: Parle anglais, on traduit.
3: Ouais, c'est n'importe quoi. C'est...
2: Merci Internet.
3: Merci IA. C'est incroyable.
1: Parfait.

0: l'enfant sauvage. Maxime est toujours avec vous. Et l'émission va toucher à sa fin, donc du coup on a déjà bu quelques bières et ça discute dehors. voilà, et personne dans le studio. Teddy était là.
1: Ouais.
0: Prêt. Le carnet ouvert.
1: Bon élève. Voilà.
0: Nickel, parfait. Bon, c'est bon, tout le monde est revenu à sa place. On va pouvoir continuer l'émission. Et on va vous passer une 8e sélection avec. J'ai pas la liste sous les yeux.
2: Fest en premier.
1: Eh ben, allez, go.
2: Lonely. Leslie Feist de son vrai prénom, c'est un titre issu de l'album Let It Die, qui est un de ses premiers. Autrice, compositrice, interprète canadienne, elle a fait 6 albums solo, plus elle officie aussi dans un collectif indie rock qui s'appelle Broken Social Scene. Elle a bossé beaucoup sur plein de productions avec Chili Gonzalez et Moki, pour des noms un peu connus. Et voilà.
0: Merci.
3: On
0: enchaîne avec toi, Teddy.
1: Oui, alors c'est le groupe s'appelle le PM, donc c'est un morceau que j'ai découvert la semaine dernière en farfouillant un peu l'internet. Et donc c'est un groupe de rap originaire du Val d'Oise. Le morceau date de 1998. Il s'appelle Les Petits Chefs et donc c'est un morceau qui flirte avec le raga, comme ça se faisait un peu à cette époque dans les morceaux de rap. Et donc c'est un morceau qui parle des petits chefs et de leur pouvoir. Donc voilà. Donc s'il y a des petits chefs qui nous écoutent, je pense qu'ils sont pas conscients que ce sont des petits chefs, mais quand même, vous savez ce qu'on leur fait aux petits chefs. Allez vous faire bip.
0: Voilà,
1: ça c'est dit, c'est pour les petits chefs.
0: Parfait. Et on passera à André Mainviel. André Mainviel qui est passé à Mince il y a quelques années au festival Mince Alors. C'est un chanteur palois percussionniste qui chante en français et en occitan. Là, ça sera une chanson en français pour en déplaire à Anselme.
2: Oh, tout de suite ça.
0: Qui s'appelle La vie d'ici-bas, que chante très bien Seb Minsois aussi, la belette. Je l'ai déjà entendu chanter ce morceau et je trouve qu'il la reprend très très bien. Et du coup, c'est sorti en 2007. J'ai pas de nom d'album, j'ai rien de tout ça. Et André Mainviel, qui fait beaucoup de collaborations avec deux grands accordéonistes, Marc Perron. Je sais pas s'il est encore en vie, mais. Ouais, c'est ça, il joue plus. Ouais. Et Lionel Suarez. Aujourd'hui, c'est beaucoup plus avec Lionel Suarez. Et donc voilà, on va s'écouter ça. On verra s'il nous reste du temps pour repasser un morceau. Sinon, on vous dit bon mois de juin à vous. Et puis, on se retrouve dans l'été. Et sinon, on se retrouve après ces trois morceaux.

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0: 乐球的话。
1: Les enfants sauvages, sauvages, vous souhaite un bon été. Merci Teddy.
2: Bah, merci pour l'invitation.
3: Merci JR.
2: Et puis allez,
3: l'homme de l'ombre.
2: Malgré tout.
1: Malgré tout. Mais ben ouais, bon été à vous et un petit
3: et au mois de juillet. Hein.
1: Ben ouais, on se retrouve au mois de juillet. Ouais. On prend pas de vacances nous.
3: Jamais.
1: Comme ouais. Des sauvages. Et...
2: Les vrais gars partent pas en vacances. Quoi.
1: Ouais, c'est ça. Il y a que les petits chefs qui partent en vacances.
2: Foiré. Hein.
1: Bip.
3: Sur l'album, Benj.
1: Allez, à la prochaine. Ciao.

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0: Esta vez ha sido más.
1: Fujimori a tenu un discours modéré la campagne précédente où elle avait multiplié les références à l'anticommunisme et les attaques avaient fini par diviser l'électorat. Cette fois, elle a été plus prudente. Elle a cherché à s'adresser aux électeurs de droite qui n'avaient pas voté pour elle, mais elle n'a pas tenté de convaincre les indécis qui constituent pourtant un groupe décisif.
2: La candidate n'a pas renié l'héritage paternel dont la dérive autoritaire reste un traumatisme pour une partie de la société péruvienne. Cela pourrait l'empêcher d'élargir sa base électorale. Alejandro Chala est analyste politique de la Fondation colombienne Paz y Reconciliación.
3: C'est clair que l'héritage d'Alberto Fujimori est un problème pour les populations autochtones et rurales du Sud. Elles ont été les principales victimes des grandes offensives militaires qu'il a menées pour tenter de détruire le sentier lumineux dans les années 90. Au cours de ces offensives, ces populations ont subi des stérilisations forcées, des massacres. Cela a forgé l'identité politique du Sud du Pérou.
2: Selon les sondages, encore près d'un électeur sur 5 est indécis et les deux candidats sont au coude à coude.
4: Précision signée Sarah Krakowicz. Boko Haram libère des centaines de personnes enlevées dans le nord-est du Nigeria, des femmes et des enfants kidnappés un peu plus tôt cette année dans un village de l'état du Borno. Pas d'informations dans l'immédiat sur les circonstances de cette libération. En Tunisie, les autorités ont réagi après la polémique suscitée par la diffusion d'une vidéo. Sur les images, on voit une femme subsaharienne, migrante, dénudée et menacée de viol collectif devant sa famille par un groupe de Tunisiens armés de couteaux. Cette affaire a suscité la polémique dans le pays. Dans un communiqué, le ministère de l'Intérieur déclare donc que certains de ces agresseurs ont déjà été identifiés, même si la vidéo, elle, daterait en fait d'il y a plus de 5 ans. À Tunis, il y a Blaise.
5: Les services de sécurité, après une enquête approfondie, ont identifié et arrêté les auteurs des faits, bien qu'aucune plainte formelle n'ait été déposée, écrit le ministère de l'Intérieur tunisien dans un communiqué, tout en ajoutant que leur recherche aurait prouvé que la vidéo date d'au moins 5 ans. Pour la société civile et de nombreux internautes choqués par cette vidéo et la montée des commentaires racistes envers les migrants subsahariens ces dernières semaines, la réaction des autorités est plus que nécessaire, mais insuffisante. Il n'y a pas besoin d'une plainte officielle pour enquêter face à ce qui s'est déroulé dans la vidéo, des faits qui violent la loi contre les violences faites aux femmes, sans compter les armes blanches dont disposent les agresseurs et les menaces proférées, écrit l'avocate Ella Ben Salem. Une militante de la société civile dénonce aussi l'opération de communication des autorités, le communiqué ayant été diffusé à la télévision nationale juste avant le match amical Tunisie-Belgique, à un horaire de grande audience. Parallèlement, les opérations de rapatriement volontaire de migrants subsahariens par le gouvernement se poursuivent. Plus d'une centaine ont eu lieu cette semaine. Lilia Blaise, Tunis, RFI.
4: Plus d'un million de fidèles à Madrid. Le pape Léon XIV y a célébré une messe en plein air ce matin. Au deuxième jour de la visite du souverain pontife en Espagne, les forces de l'ordre étaient massivement mobilisées pour assurer la sécurité. Cette marche blanche dans une petite commune de Florence, dans le sud-ouest de la France. Aujourd'hui, un hommage à Liana, la collégienne de 11 ans retrouvée morte cette semaine. L'affaire a suscité la polémique car des plaintes pour viol sur mineur avait déjà été déposé à l'encontre du principal suspect, ce qui pose la question d'éventuels dysfonctionnements de la justice. Les rencontres nationales de la librairie se déroulent en ce moment à Rennes, dans l'ouest de la France. L'événement réunit 1200 participants et l'association pour l'écologie du livre doit y présenter son dernier rapport sur la trêve des nouveautés. Cette pratique vise à arrêter d'acheter d'office toutes les nouveautés qui sortent et à réfléchir à la manière de proposer moins mais mieux, sorte de réponse des libraires indépendants face à la surproduction de livres en France. Une opération mise en place depuis 2 ans dans les librairies volontaires. Juliette Pietraszewski s'est rendue dans l'une d'elles dans le 18e arrondissement de Paris.
6: Là, il y en a 22 avec que 5 références. On fait de plus en plus attention.
7: Dans sa librairie Le Rideau Rouge, Anaïs Massola aménage ses étagères avec seulement quelques nouvelles arrivées. Des livres soigneusement sélectionnés pour limiter leur quantité face à la surproduction. La libraire explique, en moyenne chaque jour en France, 200 nouveaux titres sont publiés, dont une partie invendue et renvoyée sera finalement détruite.
6: C'est vraiment un sentiment de gâchis hyper important. La filière du livre consomme 7% du papier graphique, tout ça étant une petite petites filières au milieu de tout ça, mais c'est quand même 200 000 tonnes par an, c'est des centaines de milliers d'exemplaires en fait qui sont détruits, donc c'est pas rien.
7: À proximité dans les rayons, Martin, client de la librairie, approuve l'initiative de la trêve.
0: Toute une chaîne de production pour produire un objet et puis finir à la poubelle, c'est évidemment dommage, quoi.
7: La trêve des nouveautés est aussi une manière de se réapproprier le métier sans perte économique. Mathilde Charrier, coordinatrice pour l'association pour l'écologie du livre.
8: Ça ne va pas changer drastiquement en fait l'économie de la librairie. Et toutes les librairies qui l'ont faite et les retours qu'on a eus vont en ce sens en disant ça nous a permis en fait vraiment de souffler. Les achats ont continué mais pas forcément sur la nouveauté. Il y a eu aussi des augmentations de certains segments. Des livres ont été mieux vendus, des maisons d'édition ont été mieux diffusées.
7: Des maisons d'édition qui ne font d'ailleurs pas partie des grands groupes car ces derniers sont davantage responsables de la surproduction.
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Tout de suite, les phonographes. 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Avec ce soir les voix de Rémi Beignet, Sophie Gagny et Emma Loriot sur une création sonore de Julien Claus. Aujourd'hui, vous entendrez des extraits de « Tout va bien se passer » de Nathalie Quintane, « Tortilla flat » de John Steinbeck, « Dors ton sommeil de brute » de Carole Martinez. Bonne écoute!

0: En 1797, David, le peintre, avait un atelier. David ne supportait pas qu'on dise sérieusement « académicien » ou encore « académisme ». Je me demande même s'il n'excluait pas de son atelier toute référence à l'académisme et toute trace d'académisme en peinture, insultant celui qui s'y livrait d'académicien, sale académicien, chien d'académicien, comme plus tard on dira impressionniste, quand c'était une insulte, ou fauve, ou cubiste. Mais à l'époque, c'était académicien qui était une insulte. David avait supprimé les académies. On se tutoyait dans l'atelier de ce David. Et on se dénouait les cheveux, vu que la petite queue, là, rappelait l'ancien régime quand il portait des perruques. Lorsqu'il peignait un événement politique récent, par exemple le serment du jeu de paume, David invitait ceux qui y avaient participé à venir poser dans son atelier, et aussi il peignait les hommes à poil, selon l'idée qu'il se faisait de la graisse. Bref, un jour, il peignait une toile, et certains de ses élèves n'ont pas trop apprécié. Ils ne la trouvaient pas assez radicale, cette toile, pas suffisamment grecque, pas assez néoclassique, au sens où c'est en Grèce qu'était née la démocratie, et que c'était la démocratie qui était justement en train de se mettre en place depuis 1789, en France, pays du même nom que celui dans lequel nous vivons actuellement. Et bien David les a foutus dehors. De fait, qui était le plus radical là-dedans? Lui ou eux? Je me baladais dans un musée il y a quelques mois quand je suis tombée sur une toile horrible. Une espèce de personnage au buste énorme, assis, à la peau grise et intégralement glabre, qui se faisait sucer les pouces par une cohorte de disciples à genoux. Je quittais la salle, puis j'y reviens, comprenant que c'était lié à cette toile. Qu'est-ce qui m'arrêtait? Quelque chose me rappelait quelque chose, mais quoi? Cette peau tondue, rasée, épilée, lisse, polie, mais oui, me dis-je en voltant les joueurs de foot. Les joueurs de foot sur FIFA ont cette peau-là, intégralement glabre. Attends, les joueurs? Et les spectateurs? Et les gradins? Et le ballon? Et la pelouse? Et le ciel au-dessus du stade? Le ciel au-dessus du stade est glabre, totalement lissé. Même le cheveu du joueur est glabre. Ou la barbe, simulée. Car c'est pas le personnage, mais l'image qui est épilée. Aucune image n'est poilue peut-être, mais les images dans lesquelles nous vivions tous et toutes une partie de nos journées possédaient cette caractéristique d'être collectivement glabre, sans exception. N'importe quel objet, même le plus dévoyé et le plus dégoûtant, le plus heureusement suant et débordant, était par ces images, ce type d'image, rendu glabre, tondu, lisse, poli. Deux éphèbes, lisses et très minces, veloutées, nues, hors une fine paire de sandales chacun, et un carquois pour l'un, qui soutient l'autre d'un bras autour du torse, la tête tout contre l'autre tête, une main appliquée contre une joue de celui qui s'affaisse par-dessus les cheveux blonds, bouclés, qu'ils ont tous deux car ils se ressemblent, on dirait des jumeaux mythiques, amoureux. Quand l'un meurt, l'autre l'est encore, amoureux. Même quand l'amour est mort ou disparu, celui qui reste aime encore à l'aube. La lumière est celle de l'aube, diffuse, blanche, au côté droit du plus faible. Une ligne claire descend de son épaule et de la main de celui qui le tient jusqu'au pied à la sandale bleu pâle révèle au loin dans la brume bleue la fumée du matin. Un bout de fleuve ou un lac, des arbres sur la rive,
1: une ville à peine indiquée. Deux tiers de ciel, et au premier plan, un pré sur lequel ils se tiennent, tout à fait semblable à la pelouse des terrains FIFA, bien que moins vert, ou pas du même vert. La mort d'Hyacinthe, 1801, pré-pré-raphaélite, je dirais. Radical et révolutionnaire, disent les pensifs. Ou méditateurs, ou barbus, comme on les nomma. Expulsés de l'atelier de David, les pensifs seraient montés pas très loin, sur la colline de Chaillot, lieu aujourd'hui muséal et parisien qui devait être autrefois une campagne. Ils squattent un ancien couvent de visitandines, de fait une ruine. Ils ont les cheveux longs, se laissent pousser la barbe, nus sous une tunique grecque, on dirait Jay là-bas. Des hommes, au moins une femme. Ils peignent peu, n'écrivent pas. Estime que la pensée doit s'appliquer à la vie même, au-delà de la peinture. Qu'un art nouveau ne peut naître sans une vie nouvelle. Ils mettent tout en commun, sont pour le partage universel des terres et végétariens. Continue la révolution après la révolution, jusqu'en 1803. 1797-1803. 6 ans de vie en communauté, rétrospectivement secte. Quand la révolution aux autres n'est plus qu'un souvenir, un dessin de Bastille dans une assiette à dessert, 1803, mort de la communauté, un peu avant que le premier consul se fasse sacré, 1804, ils se coupent la barbe et remettent des bas. Les barbus, soit l'art, un moment d'abandon de l'art. C'est-à-dire que le calque d'un ancien modèle, antique, posé sur un présent en cours de restauration, et la tentative de rappeler ce présent à lui-même, à ce qu'il fut il n'y a pas si longtemps, 89. Il a failli. Il a d'abord failli, était à deux doigts, et puis il a failli. Pourtant, il n'y a pas eu faillite, puisque ça a eu lieu, puisqu'il y a eu Chaillot pendant 6 ans ensuite. Abandonner l'art comme on retient sa respiration pour que ce qui doit arriver arrive, ou pour que cela reprenne, que la révolution reprenne et s'achève, qui n'est fin 2022 toujours pas terminée. Puis la fatigue, la mauvaise alimentation, le froid dans les ruines, plus d'un a dû mourir d'une bronchite tournée pneumonie. Dans une toile qu'ils ont laissée, on voit une classe ou une école dans l'effervescence, des élèves se montrant des planches, des dessins, tous en toge, au ton clair, cru, des bleus gris, roses passés, presque effacés, une bonne trentaine, qui est l'âge qu'ils n'ont pas atteint, certains occupés à gauche, d'autres à droite, tendus vers Apelle, le peintre de l'Antiquité qui leur explique Raphaël, ce peintre italien né en 1483, dans cette toile de la toute fin du XVIIIe siècle. Une révolution qui vient d'avoir lieu, fait-elle davantage tenir qu'une révolution qui n'a pas encore eu lieu? Reconnaît-on une révolution au fait que l'année d'après, ou 2 ans, ou 3 ans, ou 4 ans après les événements, on peut cesser d'écrire, arrêter de peindre, balancer tout son barda? On part sur les routes, à l'aube d'un monde nouveau, on reste pas? En vérité, il n'y avait pas qu'une femme, cette Lucille. Elles étaient au moins 20. Aussi parce que David accueillait des femmes dans son atelier et que quand il a exclu le groupe des barbus, des femmes devaient s'y trouver. Ou qu'elles les ont rejoints à Chaillot, ayant entendu parler d'eux qui se faisaient connaître par le scandale. On les disait « sales » à une époque qu'on imagine moins hygiéniste que la nôtre. Leur saleté répugnait. Qu'on ait retenu des femmes du groupe, une seule d'entre elles, Lucille, s'explique. On a encore une ou deux toiles d'elle, et des titres de toiles, peut-être d'une seule toile d'ailleurs, inscrits dans le catalogue d'un salon, qui ont ou a disparu, ou qui ne sont plus localisés. Avant même de s'installer à Chaillot, dans leur toile, ils voulaient atteindre quelque chose de très simple et de très pur. Une ligne claire, mais grecque. Un dessin sans coloris ou sans coloriage, pensaient-ils et disaient-ils des autres que leurs couleurs étaient des coloriages ? De fait, on critiquait leurs dessins durs et leurs teintes froides. Et puis, je sais pas comment, c'est passé de la toile à la vie, à la manière de vivre. Ce dessin simple et pur, il fallait le vivre. Il fallait ce contact simple et pur avec la terre, les animaux, les végétaux, etc. Entre-temps, ou sans doute d'emblée, il est possible qu'on s'en soit moqué dès l'atelier, quand ils étaient encore tous élèves de David. Ils ont dit qu'il fallait penser avant de peindre. Que l'important, c'était de méditer avant d'exécuter. Et que finalement, l'exécution n'en valait pas la peine. Méditer suffisait. On ne peut pas dire que périodiquement des artistes en aient accepté toutes les conséquences de ce fait que l'art est une chose mentale, ou du moins l'essentiel. Arrêter le travail. Mais comment savoir ? Puisqu'ils n'ont par définition pas laissé de traces. Ceux qui ont abandonné sont passés à autre chose et ont pris la précaution de détruire leurs œuvres. Au lendemain de la Révolution, comme au lendemain de 68, sans doute pensaient-ils ne pas perdre grand-chose de la vie d'avant. Ils allaient fabriquer, bricoler, autant que fabuler, une vie nouvelle. Ils allaient soulever le dernier voile d'Isis. Et ben c'est là qu'ils meurent. Lucille a 22 ans. Kay a 24 ou 26, dont il ne reste qu'une tête d'étude. Cette tête d'étude... Cette tête d'étude, j'ai dû passer devant sans la voir au musée d'Aix. Jeune homme éperdu à l'œil blanc. Je zoome pour vérifier. Ouais, le jeune homme est aveugle, ou bien il a l'œil révulsé. Il est aveugle parce que il est entièrement dans sa tête. Une tête d'étude est une tête. Rien qu'une tête. Ou bien il est révulsé par l'arrivée de Napoléon, sans doute les deux. Peut-on dire que Naudier, qui les a connus, fréquentés, sauve mieux qu'une légende du groupe ? Il ne décrit pas leurs toiles. On ne les voit pas au travail. Ce qui tendrait à prouver qu'il a choisi ce stade terminal où il ne peignait plus, n'écrivait plus, mais lui le fait. Il n'est donc pas des leurs. Je soupçonne que c'est pas seulement par fidélité ou loyauté envers leur position. C'est parce qu'il est dingue de Lucille. Il est jeune alors. Et voir cette fille en tunique, les cheveux lâchés, déambulant dans Paris. Le scandale déclenché par le groupe, invariablement appelé secte, ne vient pas uniquement de leur saleté, de la barbe des hommes, de leurs cheveux longs à eux aussi, de leurs robes fendues peut-être. Non, ça suffirait pas. Ni même du fait qu'ils aient été virés par David. Non. Ça vient de la raison pour laquelle celui-ci les a virés. Parce qu'il ne les respectait pas. Parce qu'ils avaient brutalement envoyé sa toile, celle des Sabines, à de l'indécis, du moyen, du convenable, du convenu. Et que sans doute, il lui avait renvoyé sa vieille insulte d'académicien, lui qui avait profité de la Révolution pour liquider l'Académie. Qui ne respecte pas les maîtres, les anciens ? Ou alors ceux qu'ils respectent sont trop anciens, d'avant la Renaissance, ou encore les Grecs, tous ceux qu'on a perdu de vue car une époque est occupée par l'immédiatement récent. Les critiques ne cessent de l'écrire. C'est à cela d'abord qu'ils jugent le travail en ce temps-là. De là, il n'y a qu'un pas franchi naturellement avant de les dire dangereux. Voilà un groupe, une bande de jeunes, qui envoie balader ses maîtres, veut peindre comme on peignait les vases grecs, refuse le coloris, le pimpant, veut vivre en accord avec les idéaux de la Révolution, et qui, je crois, à part ça, n'a emmerdé personne, qu'on qualifie de dangereux, de suspect, de secte. Trois mots dont un seul suffirait à les envoyer en tôle ou à la guillotine. Ne pas s'étonner qu'ils aient gagné Chaillot, une campagne, et la tuberculose à vivre dehors en plein hiver et à s'habiller en robe. Mais pourquoi perpétuer le terme de secte encore aujourd'hui pour en parler ? Avant-garde conviendrait mieux, tant qu'ils peignent. Puis communauté. L'arrivée dans un lieu en ruine qu'avait occupé autrefois une communauté les change en communauté. La toile que Lucille a exposée au salon de l'an 7 n'a pas plu. J'ai pas très bien compris si elle a pas plu parce qu'il s'agissait du portrait d'une Bourbon-Conti, ou si elle n'a pas plu, je précise, elle a été jugée subversive, parce que cette Bourbon-Conti tient dans sa main une lettre qui met en cause sa lignée royale. On aurait exigé qu'elle efface, repeigne par-dessus les mots sur cette lettre. On ne sait pas si elle l'a fait, puisque de toute façon la toile a disparu. La peintre participe à un second salon en 1802 avec un sujet tiré des poésies d'Ossian, un couple avec enfant et plus loin un homme blessé. Et bien cette toile n'a pas plu. La touche était barbare, on a dit, pas féminine. Touche empâtée, barbare, ce qu'on veut dire c'est qu'elle peignait mal. Mais peindre mal, depuis le Gréco au moins, bah c'est peindre. Gréco a peint des mains qui ressemblent à des grosses taches, sans doigts, et les a posées dans des églises parmi des cascades rococo de saints parfaitement dessinés. Franck posa ses toiles raides au beau milieu de décalques néoclassiques. Mais il n'y a pas que ça. Il n'y a pas que ça. Pour qu'un groupe de peintres ait disparu corps et bien, faut-il qu'il n'y ait pas que ça. Ils peignaient sans modèle. Et ceci encore les oppose à David. C'est un peu comme si vous décidiez de faire un film pour la télé, sans embaucher de technicien, en vous privant de mixeur ou d'étalonneur, par exemple, alors que quand le monsieur ou la dame de la télé visionne votre générique, à la fin, eh ben, y a le bug. Y elle se le repasse, en avant et en arrière, au ralenti et en accéléré, et rien. Pas de mixeur, pas d'étalonneur. Même si, d'une certaine manière, elle tend l'oreille, le film est bien mixé, et même si, il chausse ses lunettes, les couleurs sont bonnes, eh bien, dans la peinture, faut faire bosser les modèles. À moins que vous ne fassiez que des natures mortes ou des paysages. Or, les barbus peignent des allégories, des fantaisies, anticipant moins flatteurs les corps pré-raphaélites. Sans doute est-ce là ce qui incommode les critiques. Ces corps ternes, languissant ou triomphant mais froid. Les barbus sont morts d'incompréhension puis d'oubli. N'importe quel groupe d'avant-garde ensuite sera connu, contesté, reconnu, négligé, puis repris, évalué, réévalué en fonction du goût de l'époque. C'est comme s'il n'avait, depuis cette fatale année 1803, croisé le goût d'aucune époque. Tu ne te détaches que peu, partiellement, du fond qui est noir, et ta tunique est du même noir, ce qui fait disparaître ton corps. Ton bras droit levé, celui par lequel tu peins, émerge de l'obscurité. Puis ton cou, ton visage ovale, tes yeux noirs du noir des yeux des héroïnes nervaliennes, tes cheveux noirs cachés par des fleurs, des marguerites. Tu nous regardes d'un air absent. Écoute, Lucille, franchement, je sais pas quoi te dire. Couvre-toi d'abord, enfile une tunique sur une autre et couvre-toi la tête. C'est par là qu'on attrape froid. Tu peux pas vivre de choux, de poireaux, de patates. Prenez des poules au moins. Je sais pas, je veux plus sentir tes omoplates à ce point. Jusqu'à glisser ma main dessous quand je te serre contre moi et que je te frotte le dos pour te réchauffer. Tu veux un mouchoir? Tu veux que j'aille te chercher un verre d'eau? Excuse-moi, mais c'est pas un peu de ta faute si t'es pas là en 1830 quand t'aurais 50 ans? À quoi ça tient que ça ait raté? Paris ne bougera pas, ils disent toujours ça. Ils sont toujours surpris, toujours. Tout est tellement toujours en place pour que ça bouge pas. Surtout pas la République. Et tu veux que je te dise ? On l'a toujours pas, la République. Sauf que le tour de passe-passe, c'est que cette République, ben, qu'on n'a pas, et ben, elle s'appelle République. La République des banquiers, des actionnaires et des propagandistes. Pour ça que je peux te parler. On se reçoit 5 sur 5, toi et moi. Le portrait que t'as peint, là, moi, je le date 2022-2023. Approche-toi. C'est dans ce coin, près de l'office. Tu peux me tenir ? J'en ai pour 2 minutes.

0: 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Le viejo, son grand-père, était mort et lui avait laissé ses deux petites maisons de tortilla flat. À l'ouïe de cette nouvelle, Danny se sentit un peu écrasé par le poids de la responsabilité. 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Alors il se sentit soulagé du poids de la responsabilité et le pire de sa nature affleura. Il cria, cassa quelques chaises dans un café d'Alvarado Street et il eut deux bagarres, brèves mais glorieuses. Personne ne fit particulièrement attention à lui. À la fin, ses jambes titubantes et arquées le portèrent jusqu'au quai où, à 7 heures matinale, les pêcheurs italiens, chaussés de bottes de caoutchouc, s'apprêtaient à prendre la mer. La haine de race submergea alors le bon sens de Danny, qui se mit à les qualifier de « bâtards siciliens », d'écume de pénitenciers, puis de « chiens, de chiens, de chiens ». Il cria « Chinga tu madre, piojo ». Il fit des pieds de nez, il fit des gestes obscènes au-dessous de la ceinture. Les pêcheurs rirent et mirent leurs rames en place, puis ils lui crièrent « Hello, Danny, quand es-tu rentré ? Viens ce soir, nous avons du vin nouveau. » Danny était furieux. Il hurla « Pon un condo a la cabeza !»« Adieu, Danny, à ce soir, » répondirent-ils. Ils montèrent dans leur petit bateau, ramèrent vers les barques à Lamparo et mirent en marche leurs moteurs qui démarrèrent en haletant. Danny était révolté. Il remonta Alvarado Street en cassant quelques vitres et au passage, au second carrefour, un policeman le prit en main. L'infini respect de Danny pour la loi l'incita au calme. S'il n'avait pas été démobilisé d'hier, après la victoire sur l'Allemagne, il en aurait eu pour 6 mois. Étant donné les circonstances, le juge ne lui donna que 30 jours. Ainsi, un mois durant, Danny occupa une couchette dans la prison de Monterey. Parfois, il dessinait des images obscènes sur les murs, parfois, il se remémorait sa carrière militaire. Le temps lui pesait lourd dans sa cellule, à la prison municipale. De temps à autre, on lui amenait un ivrogne pour la nuit, mais en règle générale, le crime était stationnaire à Monterey et Danny restait tout seul. Au début, les punaises le tourmentèrent un peu, mais bientôt, elles s'accoutumèrent au goût de sa peau, il s'habitua à leurs piqûres et on vécut en paix. Danny inventa un jeu rageur. Il écrasa une punaise contre le mur, l'enferma dans un cercle tracé au crayon et la baptisa « Monsieur le maire Klaus ». Puis il en attrapa d'autres et leur donna le nom des conseillers municipaux. En peu de temps, toute une paroi fut décorée de punaises écrasées, affublée des noms de tous les dignitaires locaux. Danny leur dessinait des oreilles, des queues, de gros nez, des moustaches. Tito Ralph, le gardien, était scandalisé. Mais il n'éleva pas de plainte car Danny n'avait représenté ni le juge de paix qui l'avait condamné, ni aucun des membres de la police. Il avait un respect considérable pour la loi. Une nuit que la prison était vouée à la solitude, Tito Ralph pénétra dans la cellule de Danny avec 2 gallons de vin. 2 gallons, c'est beaucoup de vin. Moralement, voici comment on peut graduer les bonbonnes. Juste au-dessous de l'épaule de la première bouteille, conversation sérieuse et concentrée. 5 cm plus bas, souvenirs doux et mélancoliques. 8 cm en dessous, amours anciennes et flatteuses. 2 cm de plus, amours anciennes et amères. Fond de la première bouteille, tristesse générale et sans raison. Épaule de la seconde bouteille, sombre abattement, impiété. 2 doigts plus bas, un chant de mort ou de désir. Encore un pouce, toutes les chansons qu'on connaît. La graduation s'arrête là, car les traces s'effacent alors et il n'y a plus de certitude. Désormais, n'importe quoi peut arriver. Une heure plus tard, Tito Ralph sortit pour en chercher une autre, et Danny l'accompagna. Cela manquait d'ambiance dans la cellule. Ils restèrent chez Torelli, où ils avaient acheté le vin, jusqu'à ce que Torelli les mit à la porte. Puis Danny remonta vers les bois, où il tomba lourdement endormi, tandis que Tito, titubant, revenait signaler l'évasion. Quand, vers midi, un soleil brûlant réveilla Danny, il décida de rester caché le reste de la journée pour échapper aux recherches. Il courut, se dissimula derrière les buissons. Corama, renard poursuivi, il risquait un œil hors dehors des tapis. Vers le soir, les règles du jeu ayant été observées, il sortit pour vaquer à ses affaires. Celle-ci était relativement simple. Il se présenta à la porte de service d'un restaurant. « Vous n'avez pas de vieille croûte pour mon chien ?» demanda-t-il au cuisinier. Et tandis que cet homme crédule enveloppait le pain, Danny vola 2 tranches de jambon, 4 œufs, 1 côtelette de mouton et 1 tue-mouche. « Je vous plairai plus tard, » dit-il.
1: « Pas la peine de payer pour les restes. Je les jetterai si tu ne les prenais pas. »
0: Danny, dès lors, se sentit absous. Si le cuisinier faisait cela, lui, Danny, n'était vraiment plus coupable. Il retourna chez Torelli, troqua les 4 œufs, la côtelette et le tue-mouche contre un grand verre de grappa et remonta vers les bois pour y apprêter son dîner. La nuit était sombre et humide. Le brouillard restait accroché comme une gaze molle parmi les arbres qui gardent Monterey du côté de la campagne. Danny baissa la tête et se hâta pour se mettre à couvert dans le bois. Il distingua devant lui une autre silhouette qui se hâtait aussi. En réduisant peu à peu la distance qui les séparait, il reconnut la démarche fuyante de son vieil ami Pilon. Danny était un homme généreux, mais il se souvint qu'il avait vendu quasi toute la nourriture volée, hormis les 2 tranches de jambon et le sac de pain rassis. « Je vais éviter Pilon, » décida-t-il. « Il marche comme un homme plein de dindes rôties. » Après quoi, il remarqua soudain que Pilon serrait avec tendresse son manteau contre son sein.
2: « Aïe, Pilon, amigo !» cria Danny.
0: La démarche de Pilon se fit plus fuyante. Danny le suivit au trot. «
2: Pilon, mon petit ami, où vas-tu si vite ?»
0: Pilon se résigna à l'inévitable et attendit. Danny approchait avec circonspection, mais sa voix était enthousiaste.
2: « Je te cherchais justement. Oh, le plus cher et le plus angélique des amis, car, vois, j'ai 2 belles tranches taillées dans le cochon personnel du bon Dieu et un sac de pain blanc exquis. » « Viens profiter de ma munificence, Pilon, mon petit chou !»
0: Pilon haussa les épaules et murmura sauvagement « D'accord. » Ils entrèrent ensemble dans les bois. Pilon était intrigué. Il finit par s'arrêter et se tourna vers son ami. « Danny ?» demanda-t-il avec mélancolie. « Comment savais-tu que j'avais une bouteille de brandy sous mon manteau ?»«
2: Du brandy ?» s'écria Danny. « Tu as du brandy ?»« Oh, sans doute est-il destiné à quelque vieille maman malade » ajouta-t-il avec innocence. « Ou peut-être le gardes-tu pour le retour de notre Seigneur Jésus-Christ ? Qui suis-je, moi, ton ami ? Pour apprécier la destination de ce brandy ? Je suis même pas certain que tu en aies. D'ailleurs, je n'ai pas soif. Je ne voudrais pas même toucher à ce brandy. Tu peux disposer de ce gros rôti de porc que j'ai, mais quant à ton brandy, il est à toi. »
0: Pilon répondit avec sévérité. Je ne vois aucun inconvénient à partager mon brandy avec toi. Moitié-moitié. Mon devoir, c'est de veiller à ce que tu ne boives pas tout. » Danny, dès lors, n'avait plus rien à dire à ce sujet. « Voici la clairière où je vais apprêter ce porc. Tu pourras griller les gâteaux qui se trouvent dans ce sac. Dépose le brandy ici, Pilon. Il est bien là. Nous pouvons tous deux le voir et nous voir. » Ils firent un feu, grillèrent le jambon et mangèrent le pain rassis.
2: Le brandy baissait rapidement dans la bouteille. Quand ils eurent fini, ils se pelotonnèrent près du feu et dégustèrent le brandy à petites gorgées, à même la bouteille, avec la délicatesse d'abeilles épuisées. Le brouillard se referma sur eux et couvrit leurs vestes d'une moisissure blanche. Le vent soupirait tristement autour d'eux dans les pins. Au bout d'un certain temps, le sentiment de leur solitude s'abattit sur Danny et sur Pilon. Danny songeait à ses amis disparus. « Où est Arthur Morales ?» demanda-t-il en ouvrant ses paumes devant lui, les bras étendus. « Mort en France !» se répondit-il à lui-même, en laissant retomber avec désespoir ses bras, paumes au sol. « Mort pour sa patrie !»« Mort dans un pays lointain !» Les étrangers passent près de sa tombe et ne savent pas qu'Arthur Morales est couché là. Il tendit ses paumes à nouveau vers le ciel. « Où donc est Pablo, cet ami droit ?»«
1: En prison, » répondit Pilon. Pablo a volé une oie et l'a cachée dans les broussailles. Mais elle a mordu Pablo. Pablo a crié, on l'a attrapé. Il est en prison pour 6 mois.
2: Danny soupira et changea de conversation, conscient d'avoir généreusement épuisé la seule personne digne de son éloquence. Mais le sentiment de sa solitude ne l'avait pas abandonné et demandait à s'exprimer.
3: « Nous voici tous les deux, » commença-t-il. « Avec le cœur brisé, » poursuivit Pilon en cadence.
1: « Non, non, c'est pas un poème, » reprit Danny.
2: « Nous voici tous les deux, couchés ici et sans foyer. Nous avons donné nos vies pour notre pays et maintenant nous n'avons pas de toit sur nos têtes. »
1: « Nous n'en avons jamais eu, » répondit Pilon, conciliant.
2: Danny continua à boire, le regard perdu, jusqu'au moment où Pilon lui toucha le coude et prit la bouteille. « Cela me rappelle, » poursuivit Danny, « l'histoire de cet homme qui possédait 2 bordels. »
1: Sa bouche s'ouvrit démesurément. « Pilon !» s'écria-t-il.
2: « Pilon, mon petit bébé, mon canard dodu, j'avais oublié, j'ai hérité, je possède 2 maisons. »«
1: Des bordels ?» sentit Pilon plein d'espoir. « Tu es ivre ou tu mens ?»«
2: Non, Pilon, je dis la vérité. Le viejo est mort. Je suis l'héritier, moi, le petit-fils favori. »«
1: Tu es le seul petit-fils, » rectifia Pilon, réaliste. « Où sont ces maisons ?»«
2: Tu connais la maison du viejo à Tortilla Flat ?»«
1: Ici, à Monterrey ?»«
2: Oui, à Tortilla Flat. » »«
1: Est-ce qu'elles valent quelque chose, ces maisons ?»
2: Danny se laissa retomber, épuisé par l'émotion. Je ne sais pas, je ne me souvenais plus que je les possédais.
1: Pilon demeura silencieux, absorbé dans ses pensées. Son visage prit une expression funèbre. Il jeta dans le feu une poignée d'aiguilles de pin, il suivit des yeux et des flammes qui montèrent en flèche, puis moururent.
2: Il plongea ses yeux dans ceux de Danny, longuement, soupira une fois, 2 fois,
1: c'est fini maintenant. Les temps héroïques sont accomplis. Tes amis vont prendre le deuil, mais leur deuil ne changera rien.
2: Danny posa la bouteille. Pilon la ramassa et la serra contre son sein. Qu'est-ce que tu veux dire? Qu'est-ce qui est fini? Demanda Danny.
1: Ce n'est pas la première fois, reprit Pilon. Quand on est pauvre, on pense, si j'avais de l'argent, je le partagerais avec mes amis. Mais que cet argent tombe du ciel, la charité s'envole. Voilà ce qui en est, ô toi qui fus mon ami. Tu es maintenant élevé au-dessus de tes amis. Tu es un possédant. Tu oublieras tes amis qui ont tout partagé avec toi, même leur brandy.
2: Ces mots bouleversèrent Danny.
1: Pas moi, se récria-t-il.
2: Je ne t'oublierai jamais, au grand jamais, Pilon.
1: C'est ce que tu crois maintenant, affirma Pilon froidement. Mais quand tu auras 2 maisons dans lesquelles coucher, tu verras, Pilon sera un pauvre paysano. Toi, tu dîneras avec le maire.
2: Danny se leva malaisément et s'adossa à un arbre. Pilon, je jure que ce qui est à moi est à toi. Tant que j'aurai une maison, tu auras une maison. Donne-moi à boire.
1: Il faudrait que je le voie pour le croire, conclut Pilon d'une voix morne. Ce serait un vrai miracle. On viendrait voir cela de milliers de lieues à la ronde. D'ailleurs, la bouteille est vide.
4: Nous avançons dans la forêt, le museau collé à la mousse. Nous cherchons la trace. Nous reniflons en quête d'une empreinte. Nous traquons la plus infime squame abandonnée par d'autres proies sur le sol. La plus petite molécule semée lors de son passage. Nous traquons un lambeau de parfum. La voix de notre mère appuie pour nous stimuler. Sa voix fredonne sa chanson qui n'est plus une berceuse. Tout à l'excitation du carnage à venir, nous fuissons la terre en tous sens. L'humus nous livre soudain une odeur vague, un murmure, un filet, un très léger parfum perdu au milieu de celui des champignons. Ce presque rien nous pousse au sang en nous ouvrant la piste. Nous nous immobilisons un instant avant de nous élancer. Nos dos puissants luisent sous la lune. Nous courons en meute dans un grognement. Nous sommes sortis du bois. Nous sommes des bêtes fauves. L'odeur épaisse de la forêt laisse place à celle plus lointaine de la mer. Aux fragrances des marais, des plantes grasses, des plantes sèches, le moindre oiseau a son odeur. Nous restons concentrés et suivons la trace dans la boue, dans les eaux saumâtres, dans l'eau douce. Nous nous enfonçons dans la roselière. Les roseaux s'agitent dans un bruit de tissu. Nous suivons la trace. C'est excitant d'avoir un tel odorat. L'odeur qui nous obsède est amplifiée par l'humidité. Elle s'y accroche, elle s'y développe. Elle multiplie notre désir fou. Nous avançons les yeux fermés et nous ne sommes qu'un nez. Nous flairons les ténèbres. Nous avançons parfois narines au vent, parfois narines au sol. Nous identifions ce que l'air trimballe. Nous déchiffrons chaque parfum. Nous démêlons les odeurs. Nous faisons le tri. Nous reconstituons celle de notre gibier en laissant les autres de côté. Celle du lièvre qui a gagné son terrier tout proche. Celle forte et entêtante des excréments du renard. Celle des flamands qui dorment sur une patte au milieu de l'étang. Nous nous précipitons vers notre proie sans dévier de sa trace. Nous savons exactement où elle s'est arrêtée, où elle a creusé ses trous, où elle a bifurqué. Nous l'imaginons et nous savons que nous nous rapprochons et que bientôt ce sera la curée chaude, l'odeur de viande crue, le sang épais, les viscères fumants. Notre joie est folle et nous redoublons d'efforts pour attraper notre proie et la prendre à la gorge. Nous nous ruons sur une maison dont la porte est grande ouverte sur la nuit. Une petite maison blanche, très légèrement éclairée en dedans. Par une veilleuse peut-être ? Comme la nôtre, celle que maman n'éteint jamais. Cette lumière douce qui se pose sur les choses, la rassure. Et tout ce qui la rassure nous tranquillise. C'est là que nous allons, dans la chambre de l'enfant endormi. Nous nous précipitons à l'intérieur du logis en hurlant. Et notre mère nous retient. Elle chante, et ce chant nous calme. Elle chante comme on tire sur une laisse. L'enfant dort derrière la porte dans la lumière fragile. Elle dort. Et obéissant, nous nous effaçons. Nous sortons de la nuit. Et je m'éveille dans un parfum qui n'est pas le mien. Des galettes d'œufs en forme de navettes, des œufs collés les uns aux autres, pondus par centaines dans l'eau, blancs, puis gris, puis noirs, des œufs dont nous sortons. Une éclosion vers le bas, vers les profondeurs sombres de la mare, ou du seau, ou du puits, ou même du verre oublié trop longtemps sous le lit, abandonné contre le mur blanc. Nous sommes une énergie, un mouvement vif, un sursaut. Larves, nous grandissons la tête en bas. Larves, nous grouillons suspendus à la surface. Nous sommes une multitude accrochée à la ligne d'eau, les uns contre les autres. Mais notre enveloppe n'est pas assez élastique. Nous grandissons trop vite dans ces sacs trop étroits. Et le temps passe en frétillement, le temps varie, s'accélère, se ralentit. En fonction de la chaleur, nous flottons, nous vibrons, nous nous projetons. Nous sommes une énergie, un mouvement vif, un sursaut. Il est temps de nous débarrasser de notre affreuse robe de nymphe, de notre tenue trop étroite. Elle craque, elle se fend sur l'avant. Elle nous tenait enfermés. Il y a d'autres possibles, nous ne sommes qu'une étape de notre développement. Quelque chose naîtra de nous, une autre forme, un nouveau costume où nous serons moins à l'étroit. Nous espérons la grâce, nous espérons le ciel. Notre tête perce notre vieille peau, sort de son habitat, sort de l'eau, sort du rêve. Et nous nous gonflons d'air. Il nous donne du volume, il fait craquer la cosse qui nous ligote, si bien que nos yeux atteignent la surface. Nos yeux aux multiples facettes vertes aspirent au monde du dehors. Nos pattes avancent extraits de la robe, de la mare, du verre d'eau, puis se replient l'une contre l'autre en prière. Nous entrons dans le monde en prière. Nous avons d'autres pattes qui se dégagent à leur tour. Par poussée, nous nous échappons de notre vie d'avant. Nous abandonnons le monde aquatique, notre forme grossière pour gagner ce nouvel élément. Nous naissons, sortons du rêve, comme du ventre de notre mère. Nos longues pattes, une fois libérées de leur gaine, se posent sur l'eau si fine. Notre légèreté est d'une telle grâce. Nous pouvons marcher sur l'eau. Sa surface est une pellicule élastique assez solide pour ça. Nous l'avons traversée pour naître. Nous l'avons déchirée. Elle était notre frontière, notre plafond. Mais elle s'est aussitôt refermée et devient notre plancher. Nous pouvons y appuyer nos griffes. Nos ailes surgissent à leur tour, transparentes, repliées et mouillées. Nous sortons de l'eau comme des tiges. Tout notre abdomen se dresse hors du rêve. Nos ailes se déploient et sitôt dehors, nous changeons de rythme et partons à grande vitesse dans l'espace qui nous est offert. Nous abandonnons derrière nous cette robe translucide, ce rien, cette fine écorce où nous ne sommes plus. Et nos ailes battent si vite qu'elles produisent un chant irrésistible. Elles s'activent dans les aigus. Nous volons. N'est-ce pas merveilleux de voler? Nous sommes une énergie, un mouvement vif, un sursaut. Une envie irrépressible nous agite, nous pousse à nous reproduire, à participer au printemps, à nous poser sur les fleurs, sur les murs blancs de la chambre. Nous y sommes si nombreux et la lumière de la veilleuse nous offre des ombres démesurées. Nous étions à

l'orange et le noir aussi qui nous rappellent le ventre nourricier, la gangue du rêve. Nous aimons les odeurs, les parfums, nous aimons les peaux et les fleurs. Certains butinent, d'autres s'accoupent dans un corps à corps suspendu où les battements d'ailes de l'un s'harmonisent aux battements d'ailes de l'autre. Un instant, nos ailes transparentes s'emballent et s'agitent au même rythme. Elles s'accordent. Nous sommes une énergie, un mouvement vif, un sursaut. Nous sommes des vies minuscules dont nul ne viendra jamais à bout. Nous prenons possession du monde. Beauté de nos ailes aux écailles translucides, nos ailes dentelles et nos trompes, nos antennes, nos pattes sont des traits plus fins qu'un fil de soie. Après l'accouplement, les femelles abandonnent les fleurs. Sensibles au souffle des petits endormis, elles se posent sur leur corps avec une telle délicatesse qu'ils ne sentent rien. Et elles plantent vivement leurs trompes aiguisées dans leur peau pour aspirer leur sang. Nous nous posons sur les épaules, sur le ventre, sur les pieds. En 3 secondes, le plein est fait. Notre abdomen rougit et s'enfle du sang volé aux petits dormeurs. Mais je suis la petite dormeuse. J'entends le bruit qu'elles font dans l'obscurité de ma chambre. Un bourdonnement aigu, une stridence que nous avons appris à détester. Je suis l'enfant piqué. Et elles sont si nombreuses à m'attraper, à m'attaquer avec grâce, si nombreuses à me siroter. Ces mères qui me dévorent. Ça gratte, ça gratte. Elles me sucent le sang. Maman, maman. Lucie dormait encore. Il était 9h. Elle se réveillait plus tôt d'habitude. Alors j'ai poussé la porte de sa chambre, la porte de son sommeil. Je me suis glissée dans son espace intime pour m'assurer qu'elle était dans son lit, qu'elle ne s'était pas échappée par la fenêtre, que rien ne lui était arrivé pendant la nuit. J'avais un peu honte de cette intrusion, mais c'était plus fort que moi. Et dans l'entrebâillement de la porte, j'ai immédiatement été saisie par l'odeur qui régnait dans sa chambre. Une note aiguë, comme un crissement de craie, m'a prise au nez et irritée. Quelque chose d'aussi désagréable que de l'ammoniac, mais qui aurait gardé un côté organique, animal, une sombre épaisseur, l'odeur de l'ennemi. J'ai ouvert la porte en grand et sans me soucier du sommeil de Lucie, j'ai arrêté sa chambre pour la débarrasser de cet air vicié et viscéral étranger. Ma fille a râlé dans la fraîcheur du matin. J'ai voulu la prendre dans mes bras et l'embrasser, mais en l'approchant d'elle, je l'ai flairée. Il n'y avait pas de doute. C'était elle qui dégageait cette pestilence. Il faut que tu prennes une douche. Oh, laisse-moi me réveiller doucement. J'ai tiré sur la couverture pour la forcer à se lever et, ce faisant, j'ai libéré l'air tiède et infect qui s'y nichait au plus près de son corps. Ça m'a rendue folle qu'elle ne s'aperçoive de rien et veuille se rendormir dans cette puanteur. Lucie devenait une petite sauvage à force de m'abandonner pour courir les marées. J'allais devoir tout laver, ses draps, ses couvertures. Il fallait qu'elle se lève tout de suite et se débarrasse de cette odeur fétide. Elle me regardait avec une sorte d'incompréhension. Elle n'avait pas l'air de saisir à quel point cette affection me crispait et me dégoûtait, à quel point je ne supportais pas qu'elle ne n'obéisse pas plus vite. Je l'ai soudain trouvée d'une écœurante mollesse. Je l'ai sortie brutalement du lit. Elle a résisté, mais j'étais beaucoup plus forte qu'elle. Et je l'ai portée jusqu'à la salle de bain. Elle a hurlé que j'étais folle, que de ne pas se laver un jour, ce n'était pas la mort. Je lui ai retiré sa chemise de nuit. Elle criait que je lui faisais mal, que je lui arrachais les oreilles. Je ne l'écoutais pas. Sa mauvaise volonté m'enrageait. Je l'ai poussée dans la douche et je l'ai laissée recroquevillée sur le carrelage blanc. J'ai tenté en m'éloignant de me dégager de l'odeur âcre qui m'agressait. Je l'entendais pleurer dans le silence. Mais pas de bruit d'eau. C'était pourtant simple de prendre une douche. Elle ne parvenait plus à faire des gestes élémentaires ou quoi ? Furieuse, je suis revenue sur mes pas et j'ai tiré le rideau et tourné les robinets en tous sens. Elle hurlait sous l'eau glacée. Elle a tenté de s'échapper. Je l'ai rattrapée, l'ai remise sous le jet et lui ai lavé le corps comme si elle avait 3 ans.

Je frottais sa peau avec une savonnette dont le parfum ne couvrait pas l'odeur de fauve qui s'accrochait. Je lui ai savonné les cheveux rageusement, sans même prendre le temps de chercher le shampoing. Elle m'a crié que ça lui piquait les yeux. L'odeur résistait. Comme du gras, elle me collait aux mains, aux lèvres, et l'eau brûlante me rendait plus écœurante encore. Cette infection entrait en moi, elle me pénétrait, elle occupait tout l'espace. Je la respirais dans la vapeur, rien ne pouvait m'en défendre. Sous l'eau bouillante, Lucie sanglotait, gueulait, se débattait, et moi, face à ce corps qui puait, j'ai fini par perdre mes nerfs. Et je l'ai giflé plusieurs fois de suite. Alors ses yeux, rougis par les larmes et le savon, m'ont fixé, et je ne l'ai plus reconnu. C'en était trop, je l'ai abandonné sous l'eau chaude. Enragée, j'ai tourné en rond dans le salon comme une bête sauvage en cage. C'était impossible que tout soit en bazar, qu'elle ne fasse attention à rien, qu'elle ne m'aide pas. Je n'en pouvais plus d'être enfermée au milieu de nulle part avec cette gosse. Je ne la supportais plus. J'aurais pu vivre sans elle, j'aurais pu me construire une vie. Mais elle était là, et elle m'exaspérait à vouloir ceci ou cela, toujours plus, à me déranger à tout moment, alors que j'étais concentrée sur mon travail. Soudain, je ne l'aimais plus. Elle m'encombrait, me dévorait. Comment se faisait-il que j'ai envie de m'éloigner d'elle alors qu'elle était ma vie, ma tendresse, ma folie, alors qu'elle seule m'émouvait? Je tournais cinglée par sa faute. Elle me mettait hors de moi. Pourtant, un jour, en vieillissant, je ne serai plus à la hauteur et je la décevrai. Je disparaîtrai de son cœur. Elle ne volerait plus vers moi au matin. Elle aurait d'autres amours qui peu à peu m'effaceraient. Elle m'en voudrait de ne plus arriver à m'aimer avec cette force de l'enfance. Elle m'en voudrait de la fin de l'amour éternel, de la fin de cette fusion qu'elle aurait elle-même exigée. Elle m'en voudrait de vieillir, d'avoir mal dans mon corps de vieille dame, d'oublier les choses, nos souvenirs communs, d'oublier son prénom, de relâcher mes entrailles et de tout laisser partir. Elle m'en voudrait de ne plus la reconnaître, de ne plus me reconnaître et de devoir partager ma vie, ma fin de vie. Elle m'en voudrait que tout s'efface, que tout finisse, même l'amour. Cette odeur qu'elle avait sur le corps était le parfum de ma vieillesse à venir, le parfum du désamour. Et il me changeait en bête fauve. Tu cours avec le chien, tu cours dans les marais jusqu'à chez elle. Les mères battent leurs enfants. Au réveil, tu as écouté ta petite compagne pérorée te raconter le nouveau phénomène qui s'abat sur le monde, un autre fléau. Cette fois, tu vas devoir parler, cesser de vouloir garder Lucie et Eva pour toi, ne plus les laisser sous bulle par égoïsme. Les mères ne supportent plus l'odeur de leurs petits. Leur parfum s'est modifié pendant la nuit. Une nouvelle vague traverse le monde à la vitesse et à la même heure que celles précédentes, une nouvelle vague a pris naissance sur la même longitude et cette fois, les mères s'attaquent à leurs enfants. C'est ce qu'a affirmé ta radio ce matin avec un grain de voix différent. Tu t'es demandé si elle n'avait pas perdu la raison. Cette petite voix sans tête, posée sur l'oreiller à tes côtés, si elle ne te racontait pas n'importe quoi au réveil pour se rendre intéressante. Tu n'as pas pris de café, tu t'es habillée au plus vite et tu l'as embarquée avec toi dans ta poche, cette voix, pour qu'elle parle directement à Eva de ce que l'humanité traverse. Tu as pensé que ce serait plus simple de prendre ta vieille radio, celle que tu voulais leur prêter, de tourner le bouton et de la laisser causer, plutôt que de chercher tes mots et de t'embrouiller. Elle serait plus persuasive que toi, c'était certain. Alors tu cours, et le chien est déjà essoufflé. Tu cours, terrifié à l'idée qu'Eva soit en train de faire du mal à la petite. Elles sont tellement isolées, personne d'autre que toi ne peut intervenir. Tu es responsable puisque tu n'as pas parlé, puisque tu les as laissées dans l'ignorance. S'il est arrivé quelque chose à la gamine... Mais pas besoin de brancher ton petit transistor, les piles sont neuves, il suffira de tirer les antennes. Il dira ce que tu ne parviendras pas à articuler. Il racontera à Eva ce qui lui arrive, ce qui arrive aux mères partout dans le monde. Alors tu cours !

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L'aventure commence alors que la lumière nous lave les mains. L'aventure commence à l'aurore et l'aurore nous guide en chemin. 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

0: carnet de voyage avec Ode de David Van Reybroek, traduit du néerlandais par Isabelle Rosselin. David Van Reybroek est né en 1971, notamment l'auteur de Congo, une histoire, ou encore de Contre les élections, paru en 2014. Ode, ce sont des musiques, des peintures, de la philosophie, de la littérature, de la politique, des résistances, ce qui structure la vie de cet écrivain engagé, offert là en partage. Ode à l'échec. Il y a 2 semaines, je devais faire un petit discours à l'occasion de l'attribution de plusieurs bourses d'encouragement. 15 jeunes, issus du pays entier, artistes, écrivains et scientifiques, avaient reçu chacun, après une procédure de sélection rigoureuse, un don de 10 000 euros pour en faire bon usage. En feuilletant le programme, j'ai été franchement impressionné par les lauréats. Mais, juste avant le début de la cérémonie, j'ai entendu une dame d'un certain âge qui appartenait à l'organisation leur dire « Ouais, ouais, aujourd'hui, c'est la fête, mais demain commence le vrai travail. Chacun de vous va devoir faire ses preuves. » J'ai trouvé cette remarque épouvantable. Ces personnes n'avaient-elles pas déjà survécu à plusieurs délibérations de jury et fait largement la preuve de leur talent ? Un prix d'encouragement n'est-il pas un signe de confiance plutôt qu'une obligation de succès ? Quand j'ai dû, à mon tour, prendre la parole, j'avais adapté mes notes. Voilà à peu près ce que j'ai dit. Cher lauréat, je n'ai pas la moindre leçon à vous donner. Je n'en suis pas plus loin que vous. Je ne sais rien de plus. C'est la même quête. Tout comme vous, je bricole encore chaque jour. La seule différence, c'est que je bricole depuis un peu plus longtemps. Et j'ai pensé, cette distribution et tout son tralala, il y avait surtout beaucoup de tralala, des rubans, des bulles, des talons aiguilles, des ballons, des caméras, font peut-être naître de grandes attentes pour rien chez les lauréats. Puis est venu le passage dans mes notes que je venais d'y ajouter. Êtes-vous obligé maintenant de réussir ? Absolument pas. Vous recevez cette bourse pour vous permettre d'échouer, pour vous permettre de mordre la poussière. Il est plus noble de revenir d'une expédition ratée dans l'Himalaya que de regarder assis chez soi un documentaire sur l'Himalaya. Parfois, on peut aussi rater ces métaphores. Il y a plus de 40 ans, Jacques Brel a dit dans un entretien devenu célèbre « La vraie liberté, c'est d'avoir le droit de se tromper. Tu as le droit de te tromper, tu as le droit de faire des erreurs, tu as le droit d'aller dans le brouillard, tu as le droit de merder. Là, tu es vivant. La réussite n'est jamais une preuve de liberté, alors que l'échec est toujours une preuve de liberté. » Une bourse, un prix, un compliment, une reconnaissance, n'est-ce pas censé donner plus de liberté et non moins ? Pour rendre plus curieux, plus aventureux, plus indépendant, non ? Mais pour beaucoup de prix, on ne sait pas clairement qui fait plaisir à qui. Certaines organisations aiment se couvrir de fleurs en choisissant une victime docile qualifiée de gagnante. L'an dernier, une école supérieure en Flandre a mobilisé son énergie pour concevoir son Mission Statement. Elle, qui s'en était passée pendant 100 ans, en a soudain fait une grande priorité. Les enseignants se sont mis à parler plus bas, le comité de direction rayonnait dès que le sujet était abordé, les collaborateurs inclinaient le front, comme s'ils se tenaient autour d'une tombe. On mettait sur pied des groupes de travail, on faisait circuler des mails, on recueillait des idées. Il y avait des réunions, des commissions, des projets de texte et autres foutaises. Pendant des mois, des efforts ont été consacrés au fignolage d'un texte niais. Alors qu'il aurait suffi d'écrire « Nous allons faire de notre mieux ». Quoi d'autre ? Nous allons faire de notre mieux, et si cela tourne à l'échec, c'est dommage, mais ce n'est pas grave. Une personne n'a pas tout en main, et parfois, surtout pas elle-même. À Bruxelles, vit le poète espagnol José Ovejero. Je le connais depuis quelques années déjà. Quand il y a quelque temps, nous avons composé la Constitution européenne en vers, il a proposé de déclarer fête nationale dans chaque pays le jour de sa plus grande défaite. Cela devint l'article 76 bis de cette Constitution. La fête de l'échec. Extrait. Le 7 mai 1945, l'Allemagne, épuisée, défaite, capitulait. Il ne faut pas le regretter. L'Empire espagnol sombrait le 16 juillet 1898 dans la baie de Santiago. Il ne faut pas le regretter. Le 18 mai 1941, le duc d'Aoste se rendait aux Éthiopiens. Il ne faut pas le regretter. Il faudrait chercher la date exacte de l'écroulement de l'Empire austro-hongrois et déclarer fête nationale dans chaque pays le jour de sa plus grande défaite, parce que ce n'est pas par la victoire, mais par les batailles perdues que nous apprenons vraiment qui nous sommes et où nous avons pris le mauvais chemin. Et David Van Reybrouck de signaler que la Constitution européenne en vers était un projet du collectif de poètes bruxellois, un projet de poésie en plusieurs langues, et de s'être chargé de la rédaction avec Peter Vermersch.
1: Il allait dans les rues, il allait dans les rues, il parlait aux gens, il parlait aux gens. Le monde avait changé, tant et tant, qu'en attendant la pluie, dans un matin de mai, tous les passants qui l'abordaient avaient raté leur vie. Et lui, pauvre indigent, dans le fond de sa poche sonnait un peu d'argent. Alors, une brasserie, sans rire tonitruant, pour clamer à ses lustres, ses nappes d'organdi, que tous ceux-ci faisant ripaille avaient raté leur vie. El Greco, Léonard de Vinci. Nous avons des enfants, nous sommes des maris, nos femmes sont heureuses, et qu'auriez-vous voulu que nous fassions de plus? Alors, du fond du bar, un artiste se lève. J'ai donné des années à ponctionner ma sève, ma vision, mon esprit, tout ça pour qu'aujourd'hui, un inconnu mette ma probité en doute. Je ne vous connais pas, tirons l'épée. Allons à quelques pas nous confronter. Et l'artiste mourut de n'avoir pas compris que la vie est ailleurs. »

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Ode à Paris. Pourquoi n'ai-je aucune nouvelle de Stéphane ? Il est déjà 2h du matin, cela fait des heures que je suis rentré d'une première au théâtre à Bruxelles, une pièce sur les attentats sanglants de la bande de Nivelles, en plus. Au moment où je sortais, le concierge marocain m'a interpellé pour me dire que quelque chose s'était passé à Paris. 60 morts à ce moment-là. Je me suis figé. J'étais censé aller ce soir à Paris chez Stéphane. Elle fêtait son anniversaire, mais j'avais trop de travail. Cela fait maintenant 2 heures que je suis assis devant mon ordinateur. Je constate une immense faim d'informations, comme si je voulais comprendre l'inconcevable en me nourrissant de détails. Le 10e arrondissement est le plus durement frappé. Bon sang, c'est là que j'allais passer la nuit. Une prise d'otage au Bataclan. Mais j'y étais encore cet été, attablé à une terrasse avec plusieurs jeunes écrivains prometteurs de Belgique et des Pays-Bas. Une délicieuse soirée d'été, des bières, des chaises en osier, des fous rires. J'appelle une amie africaine qui vit dans le quartier. Elle est en sécurité, dit-elle aussitôt. Elle travaille pour RFI et elle est en plein rush pour rendre compte de la situation. Elle cherche des témoins. Elle dormira cette nuit dans un hôtel du quartier. J'envoie des messages sur Facebook à mes amis parisiens. Ils sont encore en vie. Facebook a même une page sur laquelle on peut voir qui a donné signe de vie. Je vais régulièrement à Paris depuis que j'ai 15 ans. J'y ai habité, j'y ai travaillé, j'y ai des amis. Stéphane fait des recherches sur les nouvelles technologies en Afrique. Nous nous sommes rencontrés au Festival de Brazzaville. De temps en temps, nous allons au restaurant ensemble. Paris. De Bruxelles, le voyage dure 1h15. J'ai toujours le plaisir à voir les bâtiments de grès, ocre, le long de la Seine. Les lourdes chaises en métal que l'on peut déplacer au jardin du Luxembourg. Je ne peux m'empêcher de rire quand je vois l'asphalte mou des trottoirs marqué des empreintes de centaines de petits rectangles laissés par les béquilles des scooters et des motos grêlant le trottoir les jours de chaleur. Je ne peux m'empêcher de rire quand je vois les drôles de petits tapis noués devant les bouches de lavage des caniveaux. Je ne peux m'empêcher de rire quand j'entends répéter les noms des stations de métro 2 fois, la première sur un ton interrogateur, la deuxième sur un ton affirmatif. Réaumur, Sébastopol ? Réaumur, Sébastopol. Mais cette nuit, il n'y a pas de quoi rire. Mon cœur saigne. J'appelle Stéphane, pas de réponse. C'est son anniversaire. Quelle différence ! Mon anniversaire tombe le 11 septembre. Encore une fois, directement son répondeur. Je me dis, est-ce un bon signe ? Si elle était morte, est-ce que le téléphone sonnerait et continuerait de sonner ? Peut-être est-elle en communication ou le réseau est-il surchargé ? Comment peut-on faire une chose pareille ? Entrer dans une salle de concert et tirer sur une foule. Et vivre un tel acte, non pas comme une extrême lâcheté, mais comme de l'héroïsme. Je vois le petit film qu'a pris un journaliste du Monde. Son appartement donne sur la sortie de secours du Bataclan. Et ce n'est pas le cadavre que l'on traîne qui me choque, ni la jeune femme agrippée au rebord d'une fenêtre, mais les coups de feu, leur lenteur. Pas de feu nourri, pas de fauchage à la mitrailleuse, mais un tir après l'autre, posément. Un des survivants a dit par la suite... J'étais étendu, silencieux, sous une cuisse. Je maintenais mon bras sur ma compagne. Nous nous faisions passer pour morts. Quand on bougeait, on se faisait tirer dessus. Mon cœur saigne pour Paris, pour les morts et leurs bien-aimés, leurs familles, leurs amis, leurs collègues. Mon cœur saigne pour ce moment dans l'histoire où les gens peuvent à ce point dérailler. Je pense à l'essai « Le perdant radical » de Hans Magnus Enzensberger, qui reste le meilleur texte sur le sujet que je connaisse. Selon lui, les tirs dans les campus américains n'étaient pas différents des attentats suicides des jeunes musulmans radicalisés. Ce n'était pas une question de religion, mais de perte. Le perdant radical
met en scène les massacres avec l'application d'un élève nourri de cinéma hollywoodien sur le modèle du film catastrophe. Le kamikaze représente une arme imbattable puisqu'elle peut être utilisée quasiment partout. Elle est en outre très peu onéreuse. L'attentat suicide exerce sur le perdant radical un attrait irrésistible, la fusion des pulsions destructrices et autodestructrices, car il lui permet de donner libre cours autant à ses fantasmes mégalomanes qu'à la haine de soi. Son triomphe réside dans le fait qu'on ne peut ni lutter contre lui ni le punir, car il s'en charge lui-même. Il est 2 heures passées. Mon portable sonne. Stéphane. Bruit de fond. Le son d'une grande ville. Oui, elle est vivante. Son anniversaire? Ben oui, non, ça ne s'est pas passé comme prévu. Elle a perdu au moins un ami, peut-être plus. Il s'était apparemment jeté sur un des auteurs de l'attentat pour éviter le pire. Un autre ami à elle avait couru dans la rue derrière quelqu'un tenant un fusil d'assaut. Il y en a tellement, dit-elle. Peut-être que cela tient à mes amis français sur Facebook, mais je trouve les réactions remarquablement calmes et dignes. Pas de généralités idiotes, pas de langage musclé. Des messages bienveillants et sensés sont partagés et marqués d'un like. Ce ton serein est en contradiction avec le discours que le président de la France déploiera quelque temps plus tard. Il parle d'un acte de guerre commis par une armée de terroristes. Samedi matin, Stéphane et moi, nous écrivons. Je n'ai pas beaucoup dormi, dit-elle. Je me sens mal. J'alterne entre les larmes et le mal à la tête. Elle ne sait pas encore combien de personnes elle a perdues. Les pouvoirs publics conseillent de rester à l'intérieur. Je ne peux toujours pas y croire. Putain, j'aurais pu y être. Je regarde la colonne de droite de Facebook. Il y a une tarte avec une bougie à côté de son nom. Les points gris dans la case des messages rebondissent. Elle continue d'écrire. Une de mes amies a survécu. Elle était partie aux toilettes du café. Elle est la seule survivante.

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Ode à la concentration. Récemment, j'ai vu sur YouTube un film étonnant qui s'appelle Mental Preparation. Ce n'était pas vraiment un hit sur Internet. J'en étais apparemment le 27e spectateur. Pourtant, il était d'une beauté hors de ce monde. Matin calme, herbe mouillée, le crissement de ses chaussures sur l'asphalte. Que faisait donc cet homme en noir dans la brume ? S'exerçait-il à un sport de combat inconnu ? Étudiait-il un enchaînement de danse contemporaine ? Était-ce pour cette raison qu'il tenait une feuille de papier ? Ou était-il tout simplement cinglé ? En toute honnêteté, je connaissais la réponse. Je regardais le film dans mon lit en pleine nuit, tout juste rentré d'un dîner à Anvers. Nous étions cinq, un couple, une amie, l'hôtesse et moi. L'hôtesse avait préparé un délicieux repas. L'homme du couple était celui du film. Nous avions longuement discuté. Christophe Cluttens s'est avéré être, en dehors de pilote de chasse dans l'armée de l'air, aussi un champion belge d'acrobatie aérienne dans la catégorie limitée, le degré de difficulté le plus élevé à l'échelon international. Aux Pays-Bas, jusqu'à récemment, on ne volait pas à ce niveau. Les mouvements sont très précis, racontait-il. Quand je pivote sur mon axe, l'appareil tourne de 420 degrés par seconde. Donc, dans une compétition, quand je dois pivoter rapidement d'un quart de tour, je ne peux bouger la manette qu'une fraction de seconde. Le jury en bas nous accorde une marge d'erreur de seulement 3 degrés maximum. J'écoutais. L'avion était très rudimentaire, à peine la place d'y tenir tout seul. Pas de chauffage, pas même étanche. La pluie ruisselait à l'intérieur, sous le toit de la cabine. On n'avait qu'à enfiler son manteau d'hiver. Des appareils de bord ? Un altimètre, un indicateur de virage, et c'était à peu près tout. High-tech ? Quelques câbles d'acier en direction de la queue et des ailes. L'orientation ? On se dirigeait en fonction de l'horizon, quand on le trouvait. Je me suis penché au-dessus de mon curie-taille. Nathalie m'a resservi. D'habitude, je n'aime pas tellement les aviateurs. Il y a 20 ans, 5 de mes meilleurs amis sont morts parce qu'un équipage de militaires américains a voulu faire des prouesses dans les Alpes italiennes. Les pilotes ont eu l'idée de voler en dessous d'un téléphérique. Ils ont coupé le câble, cette bande de machos. Christophe est tout le contraire. Il parle avec calme et ferveur de son sport, sans se vanter, sans faire le fanfaron. Nous voulons nous débarrasser du terme acrobatie aérienne qui donne une impression tellement irréfléchie, tellement téméraire. Cette discipline sportive s'appelle la voltige aérienne. En fait, cela ressemble au patinage artistique. Nous aussi, nous avons des figures libres et des figures imposées. Dans le film, il étudie ces figures libres. Une séquence de tonneaux, de cloches, de ruades et autres, de quoi barater les sucs gastriques. On a du mal à concevoir que cet homme répète là, dans cette brume silencieuse, donne lieu à des exploits à 400 km/h, à quelques centaines de mètres au-dessus du sol, dans le grondement des 315 chevaux du moteur de l'hélice, et sous l'effet des puissantes forces en G qu'il subit. Nous allons de moins 7,5 G à plus 8,5 G. C'est beaucoup, surtout les forces négatives qui te soulèvent de ton fauteuil. Tu ne peux pas contracter tes muscles ou te cramponner. Cela ne ferait que te donner des maux de tête. Les forces G positives te tirent très fort les joues. J'en ai même des hématomes. Que voit-on quand on est dans le ciel ? Une autre vidéo avait été regardée 24 fois quand je l'ai découverte cette nuit-là. Saint-Nicole, 2017, Extra 330. Ce regard, ce visage. Retournez maintenant à la vidéo précédente. Ne regardez plus, écoutez simplement. Entendez les pas au petit matin, le vent dans le microphone. Très rarement une respiration. Peut-être la concentration est-elle ce qu'il y a de plus beau. En des temps de notifications et de messages push ininterrompus,
d'une détestable disponibilité permanente et de délais de livraison d'une rapidité absurde. En des temps pareils, pouvoir se consacrer à quelque chose avec une entière ferveur et une concentration totale, même si cela ne sert à rien, n'est pas remarqué, ne déclenche pas le moindre clic, n'est pas seulement devenu une rareté. Cela a presque une dimension religieuse. L'acte pour l'acte, la beauté pour la beauté, la précision du geste. Non, dit Christophe, l'important pour moi n'est pas la témérité. D'ailleurs, j'ai le vertige. Je n'ose même pas monter sur un échafaudage.

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Ode à la femme de ménage. Reconnaître à l'odeur quel jour on est. Arriver tard chez soi. En prendre conscience dès l'ouverture de la porte. Ah oui, on est mercredi aujourd'hui. Allumer la lumière. Les poils du tapis sont redressés. De la neige fraîche que personne n'a encore effleurée. La chambre. Une chambre d'hôtel aux draps propres. La salle de bain. Voir de nouveau sur les robinets son reflet étiré. Le bureau. Elle a trouvé le petit mot et l'argent. Combien de ces petits mots as-tu écrit ces dernières années? Aucune idée. Un tous les 15 jours. Bonjour, S. Tu n'as pas besoin de changer les draps aujourd'hui, j'ai passé beaucoup de temps à l'étranger. Salut, S. Rien de particulier aujourd'hui, si tu veux, il y a de la soupe dans le frigo. Une fois, elle a dit qu'elle les aimait bien, ces petits mots. Il y a des années de cela. Depuis combien d'années vient-elle ici, d'ailleurs? 14? 15? Elle était encore illégale à l'époque. Quelle horrible expression. Les papiers pour elle et sa famille ne sont arrivés que plus tard. Tu as aidé son mari à l'époque pour les formalités, tu as vu grandir ses enfants. Leur français est devenu meilleur que leur albanais. Il le parlait avec elle, mais l'écrivait peu ou pas du tout. La fillette rigolote est devenue une jeune femme. Le fils a fait des études. Sentir encore une légère gêne. Penser encore aux mots de Gandhi. Il faut conserver toute sa vie des activités humbles. Il tissait. Savoir qu'il a raison. C'est pour cela que tu n'as pas de lave-vaisselle. Mais tout de même, ces quelques assiettes, n'est-ce pas une façon de te leurrer? C'est si peu en comparaison avec ce qu'elle fait ici. Te demander si tu la paies assez. Te demander comment elle peut tenir le coup 6 jours par semaine auprès de toutes ses familles et tous ses célibataires dont elle a les clés. Compenser ton malaise en lui donnant de temps en temps un montant plus élevé. Écrire sur le petit mot « J'ai reçu un prix » ou marmonner son incrédulité rayonnante à ce moment-là, tu te sens encore plus gêné. Être parfois chez soi quand elle est là, les bruits de l'enfance, quelqu'un qui chantonne dans une pièce voisine, le passage d'une serpillière, le sifflement du fer à repasser. Alors est-ce, si on déjeunait ensemble, tu veux du thé ? Écouter les histoires de son pays, de sa famille, la santé de sa mère, au loin, le torrent de mots dans son français élémentaire. Tu es allé dans son pays autrefois et tu as mangé du poisson avec son frère dans un restaurant décrépit au bord de la route. Depuis, tu peux te faire une idée du lieu, de la nostalgie aussi. Peut-être que personne n'en sait autant qu'elle à propos de toi. Elle a trouvé des vêtements de femme dans l'armoire, puis les a vus disparaître. Elle a vu des lits chamboulés par l'amour et par l'insomnie. Elle a vu le revers sombre de ton côté public. Elle ne pose pas de questions. Personne n'a contribué plus qu'elle à ta survie à travers toutes les turbulences. Après toutes ces années, elle continue de repasser tes sous-vêtements. « Pour tuer les microbes, » dit-elle d'un ton convaincu quand tu as encore essayé de la convaincre de renoncer à cette habitude farfelue. Il y a des années, tu étais malade comme un chien. Tu l'as appelée pour lui dire de ne pas venir le lendemain. Elle est venue le soir même avec son mari. C'était en décembre et il faisait un froid à pierre fendre. Ils avaient apporté une petite marmite de soupe. Une vieille recette familiale des Balkans, une marmite de soupe. Elle et son mari. Ils avaient marché dans les rues de Bruxelles à pied dans le froid pour te l'apporter. Elle tenait les poignets des deux mains comme si elle venait de la retirer de la cuisinière pour la poser sur la table de la salle à manger. Mais à travers le froid, à Bruxelles, dans l'obscurité. Cela fait des années,
j'en ai encore la gorge serrée.

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Ode à l'Eucharistie. Imaginez, vous êtes en voyage dans un pays chaud, lointain, et votre Rough Guide, ou Lonely Planet, consacre un encadré bleu spécial à un rituel séculaire au cours duquel des disciples d'un culte se réunissent à un moment précis pour chanter, marmonner, manger et écouter des textes datant de 2000 ans au moins, lus par un homme en vêtements traditionnels qui ensuite, au milieu de flammes et de vapeurs, lève un livre, un pain et une coupe. Un rituel que les non-initiés sont toujours les bienvenus à partager, quelle que soit leur confession, et qui présente de surcroît l'avantage non négligeable pour le voyageur en quête d'aventure d'être gratuit alors qu'il dure une bonne heure. On peut, si on le souhaite, jeter de la petite monnaie en cuivre local dans une coupe, mais ce n'est pas une obligation. Ce serait pour le moins un « top spot » dans le jargon des randonneurs. Or, ce rituel existe, c'est ce qu'on appelle la messe. Mais comme il est très proche, nous ne voyons pas ce qu'il a de remarquable. Dans des contrées de catholicisme tardif, comme la Flandre et le sud des Pays-Bas, la minorité qui y participe encore continue de diminuer. Mais pour la plupart des habitants, ce rituel appartient au passé, au siècle dernier. Du moins, s'il n'a pas déjà laissé un souvenir moisi associé à un vieux sentiment de culpabilité, à des expériences pénibles ou à des révélations récentes. Dernièrement, le roman de Yeroen Brouwers, Le Bois, encore une fois, peut-être la dernière, tout fait remonter à la surface de manière éclatante. Il y a quelques années, l'essayiste flamand Luc de Volder se décrivait comme un post-catholique. Sur le plan du contenu, les doctrines lui étaient devenues quelque peu étrangères. Sur le plan de la forme, le langage lui restait très familier. Un bon terme. Mais visiblement, beaucoup de gens ne sont pas devenus suffisamment post-catholiques pour réévaluer à leur juste valeur la beauté usée de la chrétienté, de ses rituels. Parfois, j'entre dans une église à Bruxelles ou à l'étranger. Je pense toujours à ces vers inoubliables de Church Going, le poème magistral de Philip Larkin, qui commence assez maladroitement. Tête nue, je retire mes pinces à vélo avec une révérence embarrassée pour ensuite, vers après vers, poser des questions impératives sur l'avenir de ces édifices. Un pouvoir, quel qu'il soit, se perpétuera dans des jeux, dans des énigmes en apparence fortuits, mais la superstition comme la foi doit mourir. Et que reste-t-il quand l'absence de foi a disparu? De l'herbe, des pavés couverts de mauvaises herbes, des ronces, un contrefort, le ciel. Même s'il ignore la valeur de cette grange à l'odeur de renfermé et son attirail, il affirme: j'ai plaisir à rester debout en silence ici, dans cette maison sérieuse, sur un sol sérieux. Un jour, j'ai assisté à la messe de Pâques d'un monastère copte dans le désert en Égypte, 3 heures de beauté hors de ce monde. À une autre occasion, à un mariage russe orthodoxe à Saint-Pétersbourg. Et bien entendu, à toutes ces célébrations au Congo, magnifiques, exubérantes, interminables. En automne, l'an dernier, j'ai reçu une invitation à venir parler de mon travail à l'abbaye d'Orval. Orval se cache au fin fond des Ardennes belges, au milieu d'arbres au feuillage ocre. Les moines y vivent depuis plusieurs siècles dans le silence, mais à l'occasion, ils prennent le temps d'une discussion. « Notre communauté est bien petite aujourd'hui, » m'avait écrit l'abbé. « Je ne sais pas si nous sommes en mesure de vous payer votre rémunération habituelle. » Quand je lui ai répondu qu'elle pouvait consister en 2 caisses d'Orval et un lit, l'affaire a été conclue. Je pouvais tout de même difficilement dormir parmi les loups dans les fourrés. Après ma conférence,

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0: Et il y a peut-être l'amour, mais je crois que l'amour sans la chanson, pour moi, ça ne peut pas être non plus. 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
5: RFI, bonjour, 16h en temps universel. Bonsoir, 18h ici à Paris et à Roland-Garros donc.
6: Nicolas Brousse.
5: Bounia, épicentre de la nouvelle épidémie d'Ebola en RDC, accueillait aujourd'hui la commissaire européenne à l'aide humanitaire, Hadja Labib, est venue afficher le soutien de l'UE qui a déjà mobilisé 15 millions d'euros pour la riposte. Nous rejoindrons notre envoyé spécial. La persistance des affrontements au Moyen-Orient met à l'épreuve aussi la relation entre les États-Unis et Israël. Les alliés s'espionnent plus que jamais, selon la presse américaine. Les bureaux de vote ferment en Arménie, élection législative cruciale pour l'avenir du pays. Nous serons à Yerevan. Et puis les trois mousquetaires des télécoms vont repasser de 4 à 3. Protocole d'accord conclu pour le rachat des CFR par ces trois concurrents. Mais avant de développer ces titres, direction le cours central de Roland-Garros. Nous allons rejoindre notre envoyé spécial, Eric Mamrut. Eric, c'est la finale homme, ça n'est pas terminé. Et c'est même plutôt assez enlevé entre Alexander Zverev et Flavio Cavoli.
7: Effectivement, du suspense encore et toujours dans cette finale, même si Alexander Zverev a pris les devants. Une troisième manche remportée, 6-4 grâce à la complicité de son adversaire italien qui a commis deux grosses fautes en coup droit dans le dixième jeu. Deux manches à une donc pour Alexander Zverev qui est donc n'est donc plus qu'à une manche de décrocher enfin un tournoi du Grand Chelem. Et on sait qu'il est parfois sujet à ses nerfs, trahi par ses nerfs. Il a perdu d'entrée, il a même donné offert grâce à deux doubles fautes son engagement d'entrée de quatrième set. Flavio Cavoli est donc devant dans cette quatrième manche, 2-1, 30-0 sur son service. Bon, suspense encore et toujours, vous entendez les Flavio qui poussent le joueur italien.
5: Et on vous retrouvera, Eric Mamrut, en direct dans Mondial Sport, juste après cette édition, pour nous faire vivre peut-être la suite et la fin de cette finale homme à Roland-Garros.
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5: La commissaire européenne à la coopération internationale, à l'aide humanitaire et à la réaction aux crises, Hadja Labib, était donc aujourd'hui à Bounia, la capitale de l'Itourie en RDC, fait face depuis le 15 mai dernier à une nouvelle épidémie d'Ebola. Visite express pour marquer le soutien de l'Union européenne contre la maladie, un soutien financier et logistique. Pauline Azidi a suivi ce déplacement à Bounia.
8: Un appui supplémentaire, c'est ce qui est venu annoncer ici à Bounia, la commissaire européenne. Je ne suis pas venue les mains vides, a-t-elle confié, avant d'annoncer le déblocage de 5 millions d'euros en plus des 15 déjà avancés par l'Union européenne. Des fonds qui doivent servir à, je cite, rattraper l'épidémie en installant des centres de diagnostic avancés dans les zones touchées pour pouvoir détecter, tracer et isoler plus rapidement les cas confirmés. Hadja Labib a aussi annoncé la poursuite du pont aérien qui a déjà permis d'apporter à Bounia plus de 100 tonnes de médicaments, d'équipements de protection, de tentes et autres produits indispensables, notamment pour mettre en place les centres de traitement. La commissaire en a déjà visité deux, celui déjà opérationnel depuis plusieurs jours de Niafunke et celui de Rampara qui accueille ses premiers patients depuis quelques heures seulement ici à Bounia. Hadja Labib a aussi porté un message de solidarité, message repris par le représentant à Bounia de l'Organisation mondiale de la santé. Pour la énième fois, il a martelé que les restrictions de voyage freinaient la riposte, allusion aux mesures prises par plusieurs pays ces derniers jours. Pauline Azidi, Bounia, RFI.
5: Et le dernier bilan des autorités congolaises ce week-end fait état de 489 cas confirmés à travers tout le territoire, dont 86 décès. 9 patients ont guéri. On en reparle notamment dans les éditions d'Afrique Soir. La première est à 18h30, temps universel. En attendant, direction l'Arménie, où les bureaux de vote sont en train de fermer. L'heure est au dépouillement des bulletins pour ces élections législatives. D'un côté, la formation du Premier ministre sortant, Nicole Pachignan, qui veut se rapprocher des États-Unis et de l'UE. De l'autre, plusieurs partis appuyés par la Russie qui souhaitent maintenir le pays dans son orbite. Autre enjeu de ce scrutin, la paix avec l'Azerbaïdjan, conclue après la perte du Haut-Karabakh. Nicole Pachignan veut poursuivre le processus de paix, mais pour cela, il a besoin d'une très nette victoire dans les urnes. Reportage à Yerevan de notre envoyé spécial Daniel Valot.
2: Sourcils froncés, regard sombre, c'est un électeur en colère qui sort de ce bureau de vote situé en plein centre-ville de Yerevan. En colère contre Nicole Pachinian. Il a perdu le Haut-Karabakh, nous dit-il, et maintenant il veut faire la paix à n'importe quelle condition.
4: Je ne dis pas que l'on doit être en guerre avec l'Azerbaïdjan ou avec la Turquie, mais nous ne pouvons pas oublier le passé, les massacres et les crimes. Comment pourrions-nous avoir des relations normales avec un pays qui ne reconnaît pas ces crimes ?
2: Difficile de tourner la page, mais il faut le faire, nous dit au contraire cette électrice de Yerevan, qui affirme avoir voté pour Nicole Pachinian, justement au nom de la paix et de la stabilité.
9: Combien de temps allons-nous encore perdre des vies humaines ? Même si ton voisin est mauvais, il faut trouver un moyen de s'entendre avec lui.
2: Pour mettre en œuvre l'accord de paix signé en août dernier avec l'Azerbaïdjan, Nicole Pachinian doit changer la constitution. Et pour cela, il aura besoin d'une victoire la plus large possible à l'issue de ce vote. Daniel Valo, Yerevan RFI.
5: Nouvelle frappe israélienne sur la banlieue sud de Beyrouth, fief du Hezbollah, qui lui aurait tiré en direction du territoire israélien. C'est ce qu'indique un communiqué du Premier ministre israélien Benjamin Netanyahou, à qui le président américain demande aujourd'hui d'opérer des frappes plus chirurgicales, alors qu'il y a officiellement un cessez-le-feu en cours. Déclaration de Donald Trump lors d'une interview à NBC, frappe plus chirurgicale, les termes sont donc policés, mais on apprenait plus tôt cette semaine par le site d'information Axios que lors d'une conversation téléphonique entre Donald Trump et Benjamin Netanyahou, le président américain aurait crié sur le premier ministre israélien. Et désormais, la chaîne NBC et le New York Times affirment que Washington a constaté une hausse des activités d'espionnage d'Israël à son encontre. Glenn Deltey, selon ces deux médias, l'administration Trump a relevé à son plus haut niveau le niveau d'alerte en matière de contre-espionnage vis-à-vis d'Israël.
10: L'espionnage entre amis est une pratique courante et Washington se savait déjà surveillé par Israël, de la même manière qu'Israël est d'ailleurs espionné par les États-Unis. Mais selon l'agence de renseignement militaire des États-Unis, Israël a augmenté ses activités de surveillance de son principal allié dans l'objectif d'avoir des informations sur les décisions prises par Washington concernant l'Iran. L'administration Trump privilégie-t-elle une issue négociée ou, comme le souhaiterait le gouvernement Netanyahou, envisage-t-elle une reprise des combats ? Selon le New York Times, pour obtenir ces renseignements, Israël aurait notamment visé trois personnalités, Steve Witkoff, le principal négociateur de Donald Trump, et deux hauts responsables du ministère de la Défense. La tendance de certains hauts responsables de l'administration Trump à voyager en avion privé, à traiter des questions de sécurité nationale sur leur téléphone personnel, en a fait des cibles particulièrement vulnérables pour les services de renseignement, explique une source au journal. L'administration Trump et l'ambassade israélienne aux États-Unis ont nié ces informations, mais NBC, comme le New York Times, affirme que Washington a bien relevé son niveau d'alerte concernant Israël à critique. Aucun allié des États-Unis n'est à un niveau aussi élevé.
5: Dossier suivi par Guilhem Deltey. En Bolivie, le Parlement approuve ce dimanche la loi permettant au président Rodrigo Paz de faire intervenir l'armée pour lever les bloqueos, les barrages routiers en VO, barrages tenus depuis un mois par des manifestants qui réclament la démission du chef de l'État de centre droit au pouvoir depuis six mois. Deuxième journée du pape en Espagne, Léon XIV a célébré la messe dominicale à Madrid et à ciel ouvert devant au moins 1 200 000 fidèles. Preuve si besoin est de l'importance de la religion catholique en Espagne. Reportage de notre correspondant dans le prochain journal. En France, c'est un séisme tout simplement dans le secteur des télécoms. Trois opérateurs, Bouygues, Free et Orange, se sont mis d'accord pour le rachat du quatrième SFR. Montant de la transaction un peu plus de 20 milliards d'euros. Après des mois de négociations, un terrain d'entente a finalement été trouvé avec Altice, la maison mère des SFR. Gros bouleversement donc en vue, Alexis Bédu.
11: Si cela se fait vraiment, il s'agira d'une reconfiguration inédite du secteur des télécoms en France avec un retour à trois opérateurs. Dans l'accord trouvé, c'est Bouygues qui récupère la plus grosse part du gâteau avec la moitié du chiffre d'affaires, les deux autres se partageant le reste. La répartition des actifs et donc notamment des clients de SFR est également actée. Bouygues décrocherait les clients professionnels ainsi qu'une partie des activités grand public, soit plus de 6 millions de clients. Free hériterait notamment des clients de l'offre low cost de SFR. Les futurs plusieurs acheteurs s'engagent à ce que les 8000 emplois soient conservés au moins jusqu'à 2029. L'autre question, y aura-t-il des conséquences sur les prix? Cela fait un concurrent de moins avalé par les trois autres et donc une hausse tarifaire est plus facile à mettre en œuvre. Cette annonce doit d'ailleurs désormais faire l'objet d'un examen approfondi par les autorités de la concurrence. Les trois acheteurs restent donc prudents et ils l'écrivent noir sur blanc. À ce stade, il n'y a aucune certitude que cette opération soit réalisée.
12: Alexis Bédu du service économie d'RFI. Ainsi se termine cette édition. Merci à vous de l'avoir suivi. Tout de suite, c'est Mondial Sport et je vous retrouve dans 50 minutes pour un prochain journal.
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0: c'est tout doux.
1: Ouais, hyper agréable.
0: Sympa.
1: Ça change un peu de...
0: Oh.
1: Des musiques d'avant, non?
0: Oh. Ah oui.
1: Quoi?
0: Pas de ce que t'écoutes, en tout cas.
1: Ah non, non, c'est tout à fait ma cam,
0: ça. C'est dans ta vibe, ouais, comme on dit. Ouais, donc c'est le... Sheldon, il a sorti un nouvel album, là, en fait. Donc cette chanson, oui, est dessus. C'est un nouvel album qu'on conseille d'écouter, qui est plutôt,
1: ah,
0: chouette.
1: Ouais. Ouais, ouais, carrément.
0: Bien dans la vibe du B.
1: Un peu tristoun, quand même. Voilà. Comme tu le disais tout à l'heure, c'est vrai qu'il est pas hyper joyeux.
0: Beaucoup de guitare.
1: Beaucoup de guitare, des drumless aussi, donc sans batterie, sans percu.
0: Mm.
1: Mais ouais, hyper doux, quoi.
0: Ouais.
1: Un peu comme, ça me fait penser dans l'esprit à celui de Limsa Isha. C'est un peu miel, c'est vraiment du miel,
0: ah,
1: quoi. Même, okay, si ça a rien à voir en termes de composition et tout, mais.
0: Ouais, c'est dommage, ça aurait été une belle transition, on aurait pu le mettre juste après, mais
1: ah,
0: c'est
1: merde,
0: pour plus tard dans la playlist. et ouais, donc Sheldon, c'est 7-5, 75e,
1: oui,
0: session.
1: Oui.
0: Gros big up.
1: Et ouais, bah écoute, pourquoi pas. et je crois que Asfar Shamsi,
0: oui,
1: si mes renseignements sont exacts, elle vient de Strasbourg. Voilà.
0: Tout à fait, tout à fait. Connue depuis un an à peu près sur les internets, ouais, grâce à son freestyle chez
1: Planet
0: Youssef Rap. Squat.
1: Ouais.
0: Planet Rap.
1: Swat.
0: Swat, pardon. Pas Squat. Ok. Le prochain morceau, on sait plus comment on l'a découvert, donc le Bédi qui il l'a trouvé en diguant sur internet. On n'a pas beaucoup d'infos sur la rappeuse non plus.

0: voilà, c'était un petit moment tout doux, tout sympathique.
1: Ouais, pareil,
0: on,
1: même vibe.
0: On aime
1: hein.
0: bien. Ouais, on est dans la vibe du B aujourd'hui.
1: La vibe chill.
0: Ouais.
1: Comme disent les, la jeunesse.
0: Ouais. Un peu lofi, tu dirais, ou ça n'a rien à voir?
1: Ah ouais, complet lofi, ouais.
0: T'es un lofi boy?
1: Ah ouais.
0: Ah, c'est bien ce que je pensais.
1: Bah souvent, j'écris des textes en regardant par la fenêtre quand il pleut.
0: En écoutant
1: je fais souvent ça.
0: La musique, ouais.
1: Ouais.
0: Je comprends. Je vais introduire la prochaine, le B, parce que c'est, ça fait partie de, des morceaux que j'ai découverts récemment. Mmh. Alors, c'est ZDT, c'est deux rappeuses belges.
1: Ok.
0: Que j'ai découvert grâce à un ami musicien qui se prénomme DJ Deschamps. Et c'est pas une blague.
1: Personne ne rit, hein.
0: Ben je vois, je te vois de loin. Et qui est aussi dans un groupe de musique qui s'appelle Rose Dog, si vous avez l'occasion d'écouter, c'est plutôt sympa, c'est pas du tout du rap, mais c'est assez chouette. Voilà, donc c'est un morceau de ces deux rappeuses là, elles sont en train de préparer je crois un album ou un EP, enfin, et elles ont des sons, vous allez voir, on change un peu d'ambiance, très léché en termes de texte et avec du fond en tout cas. Voilà, je vous laisse le découvrir.

0: Ouais, ça c'est cool aussi. Une plume incisive, comme on dit dans le sud.
1: Ouais, je te laisse avec ça, mais juste
0: vérifie donc.
1: Je vais juste vérifier que je suis bien enregistré.
0: Je vais meubler. Comment tu peux vérifier si t'es enregistré?
1: C'est bon,
0: ah bon, d'accord, bah ça c'est génial.
1: T'as meublé vraiment à la perfection.
0: T'as vu ça un peu? Ouais. Moi je suis.
1: Ah, c'était pro. Hein.
0: Ouais, ouais.
1: C'est professionnel.
0: On a eu la chance la semaine dernière, presque il y a une semaine pile, d'aller à un concert.
1: Pas tout à fait, mais presque.
0: Presque. À 24 heures près. On est allé. On s'est retrouvé avec le B à Grenoble City, à Chicago, pour ne pas la nommer, pour assister à un fabuleux spectacle.
1: Ouais.
0: De Isha et Limsa Donnelly. On les a vus en concert. Et franchement, ils sont trop forts, quoi.
1: Ouais.
0: On aime la musique, mais même prestations scéniques.
1: Les personnages sont très chouettes aussi.
0: Ouais. Ouais. C'est ça. Donc on a passé un super moment. Donc on vous encourage toujours et encore à écouter ces deux rappeurs là, particulièrement dans leur duo, c'est quand même vraiment
1: ouais.
0: chouette ce qu'ils font.
1: Ouais.
0: Si vous avez l'occasion de les voir en concert, foncez-y.
1: Et là, du coup, c'est moi qui introduis le.
0: Bah, ouais.
1: Ouais. Et ben c'est le premier titre de leur dernier album, Bitume Caviar 2. Ça s'appelle Berlingo. La prod est incroyable et les textes sont fous. Techniquement, c'est vraiment très impressionnant aussi. Voilà, moi je l'ai écouté, je pense, entre 100 et 150 fois. Donc, c'est un régal.
0: Tout à fait.
1: Bonne écoute.

0: Le micro, il est bien réglé. Le volume, il est bien réglé.
1: Et en fait, j'ai tellement écouté cet album qu'à la fin de la musique, j'ai la suivante qui arrive.
0: Ah
1: dans
0: bah
1: la
0: oui,
1: tête.
0: Oui. Ouais, ouais, classique.
1: C'est...
0: classique des gros diggers, ça.
1: Ouais, c'est ça.
0: petit shout-out à nos amis IE de l'atelier rap.
1: Oui.
0: Qui étaient avec, pour certaines, présentes au concert.
1: Ouais.
0: Fans comme nous.
1: Ouais.
0: Qu'on retrouve bientôt pour de nouvelles aventures et de nouvelles émissions. Bisous.
1: Bisous à vous.
0: On passe à la suite. Pareil, c'est toujours c'est DJ Deschamps qui m'a fait découvrir ça. Donc c'est la Cercleuse. Là, c'est un collectif de rappeuses. Pareil, franco-belge. Donc il y a du rap en français et du rap en wallon. Donc le morceau s'appelle Système Cravate. Voilà, c'est une découverte comme une autre.
1: Eh ben, je connais pas.

0: Alerte.
1: Alerte.
0: On a une alerte.
1: Voilà, donc ces émissions ne sont absolument pas préparées. J'étais persuadé que la Cercleuse c'était belge, pas du tout. Donc c'est des rappeuses, c'est un collectif underground toulousain. Donc ça n'a rien à voir avec la Belgique, je m'en excuse platement.
0: Fake news.
1: auprès de nos auditrices et nos auditeurs assidus. Voilà, veuillez m'excuser pour ça. Donc je vais citer leur. Oui.
0: Vous pourrez nous dire en commentaire.
1: N'hésitez pas.
0: Voilà,
1: commentez.
0: Commentez.
1: Donc c'est Babsi, Kiara et Ozna. Voilà, je m'en excuse.
0: Ok, c'est les trois rappeuses, ça ?
1: C'est okay. Le nom de des trois rappeuses, ouais.
0: Très bien.
1: Tout à fait. Voilà, et du coup, pareil, j'ai dit une découverte comme une autre. c'était pas bien calibré comme expression, mais c'est des rappeuses que j'aime bien écouter, puis ça fait un peu, effectivement, fait maison, en tout cas, enfin, c'est du rap qui découpe, un peu à l'ancienne et tout ça. C'est pour ça que j'aime bien. Et c'est pour ça qu'on l'a programmé, quoi. Voilà. Voilà pour moi. Je te passe la main pour le morceau suivant, le B.
0: Ouais, morceau suivant, c'est un rappeureuse non binaire qui s'appelle Le Talu et qui a fait un morceau qui s'appelle 1% ça parle de soi en fait. Je vous laisse écouter.
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0: ça parle de soi, non?
1: Ouais.
0: Je voulais faire un petit... Tu me regardes parce que j'allais oublier, c'est ça?
1: Ah non.
0: Ah. Je voulais faire un petit SO à la S qui se reconnaîtra, qui adore cette musique. Voilà.
1: On repasse sur du rap un peu à l'ancienne, banlieue parisienne. Donc c'est un peu à l'ancienne, c'est que des mâles, voilà. Donc c'est un morceau de Olkinri dans un album qui s'appelle Best of Collabs. Et le morceau s'appelle Apprentissage. Vous y entendrez les 12 voix de Cynique, Youssoupha, Medine et Olkinri. Ça envoie du pâté. C'est parti pour 5 minutes 50 de bonheur.
0: Non.
1: Si.

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1: Oui, oui, vous êtes bien sur Radio Dragon 104.4 et 96.8.
0: Sur Raposcopie.
1: Et vous êtes dans l'émission Raposcopio.
0: Ça faisait très jeune la manière dont
1: j'essaie de faire des jingles. Raposcopio.
0: Faudrait qu'on fasse un teaser. Un
1: jingle?
0: Non, une introduction, mais enregistrée.
1: Enregistrée,
0: c'est plus simple.
1: Ouais. Bah ouais. Bah on attend. Qu'est-ce qu'on attend pour le faire?
0: Eh ben,
1: et pour foutre le feu.
0: Ah, j'ai une réponse à seulement l'un des deux trucs. Non, mais tu voulais dire un truc, je crois.
1: Bah, c'était ça que je voulais dire.
0: Tu voulais dire quoi?
1: Bah, vous êtes bien sur Radio Dragon, 104.4, 96.8. Super. Bienvenue en enfer, bienvenue dans Raposcopie. Je te laisse introduire le prochain morceau.
0: Yes. Alors, on repart sur du Sheldon parce que on adore ça et que ça vient de son dernier album. Il s'appelle Les Monstres, je crois, son album.
1: Tout à fait.
0: Je l'ai pas dit tout à l'heure.
1: Raposcopie, c'est premier sur le rap. Hein.
0: Et premier sur les noms aussi, c'est très important.
1: Ah oui, oui, c'est vrai.
0: Comment il s'appelle Sheldon?
1: Aucune idée. Willy? J'ai Willy en tête.
0: Ah bon, on vérifiera et si c'est pas le cas, je mettrai une petite alerte. Sheldon, être une fille, voilà, issu de son dernier album, Les Monstres.

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1: Et voilà, hein. Un petit Sheldon.
2: Ouais.
1: Toujours aussi calme.
2: Ouais.
1: Il n'y avait pas de basse là.
2: Avec du bon fond.
1: Ouais.
2: Non, il n'y avait pas de basse.
1: J'ai pas fait gaffe, je crois pas. Drum, comment t'as dit tout à l'heure? Drumless.
2: Drumless, mais là, il y avait quand même des drums.
1: Ah.
2: Mais.
1: Mes excuses. Enfin,
2: je crois. Ce n'est plus.
1: Bon.
2: Je n'ai pas écouté.
1: Bah voilà. On n'a pas écouté. Bon, on n'a pas trouvé son vrai prénom. Donc, pas de trigger warning. On verra.
2: Pas de sirène d'alerte, mais je reste quand même le doigt appuyé au cas où. Voilà, s'il y a besoin, je peux dégainer.
1: Pour la suite, nous vous proposons d'écouter un morceau de Ino Casablanca qui s'appelle Moula Solitude, qui est un joli morceau. Toujours son super album incroyable qui s'appelle Bissap du 20e, son album.
2: Je crois pas qu'il s'appelle comme ça son album.
1: Bref, c'est super. C'est génial ce qu'il fait. Il est très jeune par rapport à nous. Ça commence à me mettre un peu des petites claques.
2: Quel âge il a, tiens?
1: Il a 25 ou 23, je crois. C'est impressionnant.
2: Il est né en août 2000.
1: Voilà. Donc il a pas du tout.
2: 26.
1: 26. Bon, ça va. Ouais. Elle est pas loin.
2: Ouais.
1: Et non, il a 25. Parce qu'en août, on n'est pas en août. Et voilà.
2: Habile. Jusqu'à quel âge on est jeune, docteur Cox?
1: Eh ben là, je commence à sentir que je suis plus trop jeune, en tout cas. Aïe. Si tu veux mon avis, mais bon. Ino là, il a fait un super, un espèce de d'enregistrement d'album live mis en scène avec Grunt là sur YouTube.
2: Oui, je l'ai vu, ouais.
1: Qui est vraiment chouette. Plein d'invités, ça danse, il y a des instruments, c'est hyper sympa.
2: Il y a une bonne mise en scène, ouais.
1: Ouais, c'est une vidéo que j'encourage à aller voir. Je sais pas comment elle s'appelle, vous la trouverez, mais c'est assez sympa. Voilà, donc on va écouter.
2: J'ai le nom de son album.
1: Moula Solitude, qui est sur l'album.
2: Extasia.
1: Extasia. Merci le B.

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1: Bravo.
0: J'adore Rino Casablanca. Passons à la suite, le B.
1: Très bien. On va écouter une musique de Souffrance. Souffrance qui est de d'Île-de-France. Je sais plus exactement quel département en fait. Voilà. Et c'est une musique de son album Tranche de vie de 2021, qui s'appelle Simba, et c'est le sample est incroyable. Les paroles incroyables aussi. Il a vraiment la faculté de parler de de la classe prolétaire, des personnes racisées, de son cadre de vie et de son environnement direct, et il le fait avec une manière très forte, je trouve. Voilà.
0: Ouais.
1: Quoi dire d'autre?
0: Pas plus.
1: Pas plus.
0: On y va.

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0: Quel sample? Tu sais d'où il vient ce sample?
1: Incroyable. Non, j'ai déjà écouté. Là, je l'ai plus en tête, mais oui, je l'ai déjà écouté. Je crois qu'il a été utilisé pour une autre musique.
0: Ok, c'est vraiment un beau morceau.
1: Ouais.
0: On peut le dire.
1: Tout à fait. Et il vient de Montreuil. J'avais oublié, mais voilà.
0: Montreuil, c'est 9-3.
1: Ouais.
0: Ok. Bien, il est temps pour nous de conclure. Déjà, vous l'avez peut-être remarqué, nous sommes passés à un format d'une heure pour votre plus grand plaisir.
1: Mais non.
0: Et pour le nôtre également.
1: Ça fait déjà une heure, docteur Coxis.
0: Tout à fait. Est-ce que ça va durer dans le temps? Nul ne le sait. On essaye des formats un peu plus longs.
1: On va tenir le coup.
0: On va voir comment ça se passe. Et donc là, on est sur ce format-là. Donc, n'hésitez pas à nous retrouver sur les ondes. N'hésitez pas à nous retrouver sur le Mixcloud. Vous trouverez toutes les informations sur le site web de Radio Dragon. Le lien pour écouter le Mixcloud.
1: Mmh. C'est le web que j'avais pas. Ouais. C'est parce que t'es wallon.
0: Oui. Donc pour finir, on va déjà on vous dit au revoir. Salut le B, à bientôt.
1: À bientôt, c'était super chouette.
0: Bah ouais.
1: Une heure.
0: Toujours. On vous laisse avec un morceau de Liuba, qui est une jeune rappeuse du Blanc-Mesnil, banlieue parisienne. Et je viens de voir que c'était la fille d'Arthur H et la petite fille de Julien.
1: Oui, j'avais vu.
0: Ah, tu avais vu?
1: Oui, bah, moi aussi. Je crois qu'on en avait parlé la dernière fois.
0: Ah bon?
1: Bah, il me semble.
0: Ah bon? Et si on faisait du théâtre de boulevard? Pour finir. Quoi? Bref, bon, ça n'a pas beaucoup d'intérêt et d'importance, mais je vous laisse avec ce morceau que j'aime bien, qui s'appelle Jim Carrey. On vous fait des bisous et on vous dit à dans 15 jours.
1: Oui, bisous.

J'ai lu pour vous, une émission de Radio Dragon et de Radio Royan. Le livre dont on va parler s'appelle « Une étrange défaite » de Didier Fassin. L'étrange défaite, titre de ce livre, est la capitulation des pays occidentaux devant Israël. Défaite en ce sens que les pays occidentaux laissent les mains libres à l'État hébreu pour perpétuer une tuerie sans fin dans la bande de Gaza. La démonstration faite par l'auteur, Didier Fassin, repose sur des sources nombreuses, pour ne pas dire pléthoriques. L'abondance de ces sources suscite un malaise, car elles vont toutes dans le même sens, ce qui laisse supposer que l'auteur a simplement voulu légitimer son indignation. D'autres que moi ont ressenti ce malaise, raison pour laquelle le livre a été considéré comme simplement polémique. En fait, son auteur aurait dû expliquer la situation et non pas simplement la dénoncer. Mais je propose qu'on s'y attelle. La notion de peuple juif est une réalité tangible, formalisée par la Knesset en 2018. Cette loi déclare qu'Israël est l'État-nation du peuple juif, ce qui donne un statut au peuple juif. La notion d'État-nation fut instituée en 1648 à l'occasion du traité de Westphalie. Cette notion d'État-nation structure le monde actuel, principalement à travers l'ONU. Ainsi, mettre sur un même plan peuple et État-nation donne à la notion de peuple une portée inédite. La notion de peuple est multiple. Dans son acceptation occidentale, on entend par peuple les populations qui habitent un territoire, partagent les mêmes traditions et sont soumises aux mêmes lois. C'est le droit du sol qui prime. Il existe une variante directe que nous connaissons désormais, à savoir le côtoiement de populations qui ne partagent pas les mêmes traditions, mais qui sont soumises aux mêmes lois. Alors, s'agissant du peuple juif, on parle d'un ensemble de personnes qui n'habitent pas un même territoire, mais qui ont une même origine ethnique ou une même religion. Ces personnes ont le sentiment d'appartenir à une même communauté. Ici, le peuple n'est défini que par une culture, voire une tradition commune, c'est-à-dire par le droit du sang. Ainsi, une personne juive ou qu'elle vive dans le monde est susceptible d'être accueillie en Israël. Un juif qui rejoint ainsi Israël dit qu'il fait son Aliya. On en arrive ainsi à la notion de sionisme. Historiquement, le sionisme est un mouvement nationaliste ethnique visant l'autodétermination politique du peuple juif par la formation d'un foyer national juif en Eretz Israël, c'est-à-dire en Palestine. Le projet de retour en Israël est inscrit dans les textes fondateurs du judaïsme. Il est donc accompagné d'un projet spirituel. À ce titre, faire son Aliya signifie ascension. Le sionisme a pris naissance en Israël, le sionisme a pris naissance en France en réaction à l'affaire Dreyfus. Il s'est concrétisé à travers la déclaration Balfour faite en 1917. Par cette déclaration, l'Angleterre, qui allait avoir autorité sur la Palestine, promettait l'ouverture d'un foyer national pour le peuple juif. À partir de là, le mouvement sioniste mit la pression, ce qui donna lieu à l'attentat de l'hôtel du roi David qui fit 91 morts. Elle aboutit à la décision, prise par l'ONU un an plus tard, de partager la Palestine en deux, permettant ainsi la création de l'État d'Israël. À partir de là, Israël entreprit de s'étendre à toute la Palestine. Cette entreprise se fait inexorablement au gré des possibilités offertes par les circonstances. L'ONU tenta systématiquement de s'y opposer,
C'est ainsi que, depuis sa création, Israël a été l'objet de 104 résolutions prises à son encontre, sans qu'aucune suite n'y soit jamais donnée. Il faut être clair, les Juifs ont vécu une vie d'exil et de persécution depuis 3000 ans. Ils ont enfin obtenu cette terre promise, qui fut longtemps mythique. Il est évident qu'Israël est prêt à tout pour assurer sa sécurité. Prêt à tout, c'est-à-dire à ne tenir aucun compte de toutes les pressions politiques d'où qu'elles viennent. Les Juifs ont trop souffert tout au long de leur histoire de l'inconstance et du cynisme des nations dont ils ont été plus ou moins dépendants. Enfin, pour fixer les idées, et selon des données publiées récemment par le Bureau central des statistiques d'Israël, il faut rappeler que le monde compte environ 15,7 millions de Juifs, dont 7,1 vivent en Israël et 6,3 aux États-Unis.

Le développement de la démocratie s'est fait au détriment de la religion, ou plus exactement, au détriment des autorités religieuses. La France a fait la course en tête, et nous avons ignoré l'importance qu'avaient conservé les religions. De plus, nous assistons à un retour des nationalismes, et religions et nationalismes vont de pair. Cette conjonction est particulièrement vraie en Russie et en Inde. L'islam a permis à des pays dispersés et disparates de constituer un pôle géopolitique majeur. Il rassemble plus d'un milliard de personnes à travers le monde. Enfin, la force portée par le judaïsme reste sans égale dans l'histoire de l'humanité. Ainsi, la religion est-elle le principal moteur de la guerre de Gaza ? Côté israélien, on l'a dit, le territoire du Grand Israël, Eretz Israël, est pour les esprits religieux l'idéal à atteindre. Or, la définition de ce territoire peut être très extensive et comprend à minima la Cisjordanie et le sud Liban. Il ressort que les dirigeants israéliens actuels sont calés sur cette référence et son origine religieuse lui donne une force redoutable. Il est évident que la vision du monde arabe est à l'opposé de celle d'Israël. La charte de l'OCI, Organisation de coopération islamique, est claire à ce sujet. Je cite « s'engage à soutenir la lutte du peuple palestinien

elle doit être rayée de la carte. J'emploie le conditionnel. Dans ce milieu franchement hostile, eh bien c'est le support des États-Unis qui permet à Israël d'exister. Or, c'est aussi pour des raisons religieuses que les États-Unis supportent Israël. En effet, sur le plan stratégique, les États-Unis disposent de suffisamment de bases militaires au Moyen-Orient pour faire la loi. En fait, pour bon nombre d'Américains, Israël apparaît comme un bastion de l'Occident. D'abord et avant tout, bien sûr, pour les 6 millions de Juifs américains, leur solidarité absolue avec Israël va de soi. Or, les Juifs américains constituent un groupe de pression tout à fait déterminant. Les chrétiens évangéliques ont une importance numérique et politique dont, en France, nous n'avons pas conscience. Ils seraient 91 millions aux États-Unis et 665 millions dans le monde. Ils constituent un lobby tout aussi puissant que le lobby juif. Et leurs motivations sont de même nature, à savoir reconquérir la terre sacrée. Cette motivation est supportée par une prophétie qui voudrait que le rassemblement des Juifs en Terre Sainte soit la condition de l'avènement du millénium, c'est-à-dire de 1000 ans de bonheur. Et c'est dans ce sens que Trump a déplacé l'ambassade des États-Unis à Jérusalem. Or, on a vu que, à l'opposé, l'OCI, Organisation de coopération islamique, revendiquait Jérusalem en tant que capitale de la Palestine. Au milieu de tout ça, trône l'ONU. Mais les proclamations de l'ONU ne relèvent pas de la parole divine. Autrement dit, pour une personne religieuse, elles n'ont aucune valeur. Et pour les protagonistes du conflit Israël versus Palestine, l'ONU représente simplement une force politique dont le pouvoir est purement diplomatique. La pérennité des antagonismes religieux est telle que le conflit Israël versus Palestine ne connaîtra jamais de fin véritable. Néanmoins, dans ce contexte du poids politique des religions, il existe une bonne nouvelle, à savoir que, suite à la Shoah, l'antisémitisme a virtuellement disparu du paysage chrétien.

Il fut un temps où l'on parlait de la poudrière des Balkans. On entendait par là un enchevêtrement de pays où il était impossible d'établir une paix durable. Il en va de même de la situation au Moyen-Orient. D'une façon générale, la notion de paix durable ne va pas de soi. Le cas actuel de l'Allemagne est là pour nous le rappeler. Quand Olaf Scholz est devenu chancelier allemand en 2021, il a déclaré benoîtement que son pays n'était entouré que d'amis. Il achetait son gaz aux Russes, qui en échange achetaient ses Mercedes. Sur le plan militaire, les États-Unis faisaient le job. En 2022, patatras, les chars russes déferlent sur l'Ukraine. Et dans la foulée ou presque, les États-Unis font savoir que l'appartenance à l'ONU est conditionnelle. Enfin, question commerce, fini l'insouciance. Le président Trump impose des droits de douane inédits. S'agissant d'Israël, la question est de savoir si Israël peut espérer établir une paix durable avec ses adversaires.

De façon évidente, la réponse est négative. Les pays du Moyen-Orient connaissent tous des gouvernements incertains. On y trouve aussi bien la monarchie du Golfe que des pays totalement erratiques, tels le Yémen ou la Syrie, ainsi que la Libye et le Liban. Par ailleurs, les pseudo-démocraties au Maghreb, la Turquie ou l'Égypte, lesquelles pseudo-démocraties restent à la merci d'une violence intégriste. Violence intégriste qui est aux commandes de la République islamique d'Iran. La Palestine, supposée être l'interlocuteur direct d'Israël, est faite d'une double entité politique. D'une part, l'autorité palestinienne, avec le Fatah et le Hamas. Le Hamas qui a été soutenu par Israël pour miner l'autorité du Fatah, alors dirigée par Yasser Arafat. Ainsi n'y a-t-il ni armée régulière, ni autorité politique établie. Ce contexte rappelle l'Afghanistan. Un observateur faisait remarquer que l'armée afghane était invincible. En effet, elle avait résisté aussi bien aux Russes qu'aux Américains. Il s'agissait des fameux Moudjahidines, nom qui signifie « combattant pour la foi ». Ce n'était pas une armée en tant que telle, ça pouvait être tout le monde. Il en va de même ou presque sur la bande de Gaza. Ne pouvant qualifier ces combattants de soldats, on les qualifie de terroristes. Sachant qu'on ne traite pas avec les terroristes, ne serait-ce que parce qu'ils sont trop mouvants pour tenir un quelconque engagement. Dans cette situation aussi inextricable, la démocratie constitue l'arme de base. En effet, quand deux populations adverses sont ainsi mixées, eh bien c'est le plus prolifique qui l'emporte. J'ai bien dit la démographie qui constitue l'arme de base. Démographie, c'est-à-dire le nombre de gens, l'importance des populations. Donc, quand deux populations adverses sont ainsi mixées, eh bien, c'est celle qui fait le plus d'enfants qui l'emporte. Les deux protagonistes dont on parle ici, Palestiniens et Israéliens, le savent très bien. Jusqu'à une époque récente, les Palestiniens, ainsi que les Arabes israéliens, faisaient plus d'enfants que les Juifs. Lesquels ont bien compris que, ainsi, ils couraient à leur perte. Aussi, les Juifs orthodoxes, les Haredim, se donnent un objectif très élevé en matière de natalité, au moins 6 enfants par femme. 10, c'est encore mieux. Cette course à la démographie participe à l'effet de poudrière, pour de multiples raisons. D'une part, ce sont des bouches à nourrir, d'où une pression sur l'économie. D'autre part, les jeunes constituent une population sensible à l'endoctrinement et prête à aller au combat. On pourrait même dire faite pour aller au combat. C'est ainsi que les soldats juifs les plus engagés sont ceux issus des colonies. Avec un taux de natalité voisin de 4, la population palestinienne est constituée à moitié de jeunes enfants, ce qui explique le nombre élevé d'enfants tués par Israël sur la bande de Gaza.

Le nombre exceptionnel d'enfants tués soulève le problème de fond de cette guerre, à savoir l'usage de boucliers humains. Dès le début du conflit israélo-palestinien, s'est posée la question de savoir quel belligérant recourait à ce terrible dispositif. Il semble bien que cela soit le cas des deux côtés. Mais la véritable question est de savoir quel but poursuivait le Hamas en faisant cette terrible incursion en territoire israélien. Il ne faut pas sous-estimer les capacités politiques et militaires des dirigeants du Hamas. Cette incursion avait été préparée. Elle s'est inscrite dans une opération stratégique majeure. Il est évident qu'Israël allait réagir à une incursion aussi ravageuse et surtout surréagir. Surréagir pour une double raison. D'abord, entreprendre de se venger. Le sentiment de supériorité des Juifs envers leurs voisins arabes ne connaît pas de limite. Être ainsi attaqué fait appel à un véritable devoir de vengeance. Or, le mot « vengeance » revient une centaine de fois dans la Bible. Dieu ne manque jamais de venger Israël de ses ennemis. Et cette vengeance est toujours très sanglante. Mais surtout, Israël s'est brusquement senti vulnérable. Israël aurait pu admettre que ses ennemis travaillent en permanence à sa destruction, l'admettre dans la mesure où la situation était sous contrôle. En effet, Israël possède une technologie de premier ordre, particulièrement dans le domaine militaire. Or, tous les moyens avaient été mis en œuvre précisément pour parer à une telle éventualité. Et l'attaque du 7 octobre a été pour Israël l'écroulement de ses illusions. Il est difficile de croire que le but du Hamas ait été simplement d'apparaître le plus fort. Et malheureusement, peu d'analystes ont cherché à répondre à la question de savoir quel but visait le Hamas. La seule hypothèse qui a été proposée est que le Hamas voulait isoler diplomatiquement Israël. En effet, plusieurs pays arabes avaient entrepris de normaliser leurs relations avec Israël, principalement l'Arabie Saoudite, mais aussi le Maroc. Et si ce mouvement avait dû se propager, eh bien il ne restait plus grand monde pour défendre la cause palestinienne, à l'exception toutefois de l'Iran. Mais l'Iran fait exception dans le monde arabe, ne serait-ce que parce qu'il est chiite. Le Hamas avait donc prévu la cruauté qu'allait déployer Israël. Sans doute y voyait-il le prix à payer pour, comme on l'a dit à ce moment-là, mobiliser la rue musulmane. À ceci près que, dans des pays proches de la dictature, la rue n'a pas vraiment son mot à dire. Alors si l'on pousse le raisonnement jusqu'au bout, on dira que les dirigeants du Hamas ont délibérément sacrifié la population de Gaza pour mettre Israël au banc de la communauté internationale. Mais on peut aussi dire que le Hamas a, du moins pour l'instant, perdu son pari. En particulier, aucun pays arabe n'est réellement venu au secours de Gaza. Et cet échec peut s'expliquer par une mauvaise évaluation des rapports de force en présence. Typiquement, l'Iran a rapidement été mis hors jeu. La prise d'otage est un autre aspect de la notion de bouclier humain. Le Hamas l'a mise en œuvre avec efficacité. En effet, Israël est très sensible à la mise en péril de l'un de ses citoyens. C'est ainsi que, par le passé, les échanges de prisonniers palestiniens contre des otages juifs se sont faits dans le rapport 200 contre 1. Le chiffre est même monté à 1000 contre 1. Le 1 en question était un pilote franco-israélien. À ce titre, la présence d'otages en Palestine est le seul obstacle qu'ait rencontré Israël dans son déchaînement de violence. Alors la question reste posée de savoir si le sacrifice de la population gazaouite sera ou non payant. Alors pour cela, il faudrait qu'une réelle pression internationale fasse plier Israël. Deux moyens existent pour le faire, l'embargo et les sanctions économiques. Embargo sur les armes d'abord, puis embargo sur des produits stratégiques,
enfin embargo sur des produits nécessaires à la vie de la population. Les sanctions économiques portent sur le blocage des transactions financières. Il est impensable aujourd'hui qu'une telle politique de sanctions soit mise en place. Et on a vu que les pays occidentaux ne veulent affaiblir Israël à aucun prix.

Alors Israël sera-t-il un jour sanctionné? Les pays occidentaux ne voudront affaiblir Israël à aucun prix. Par pays occidentaux, il faut entendre les États-Unis et l'Europe. On a vu que les États-Unis soutenaient Israël pour des raisons qui trouvent leur source dans la religion, avec les lobbies juifs et évangéliques. L'évocation d'un projet d'évacuation de la bande de Gaza, présenté sous le nom de « Riviera du Moyen-Orient », montre combien les Américains n'ont aucune considération pour les populations arabes. Reste l'Europe. L'Europe qui reste assommée par son passé antisémite. Typiquement l'Allemagne qui n'arrive pas à se décider à cesser ses ventes d'armes à Israël. Les Européens savent pertinemment que les causes de l'antisémitisme sont toujours présentes, et bien présentes. De Gaulle avait osé briser un tabou lors de la guerre des Six Jours en juin 1967. Je cite De Gaulle. « Les Juifs, jusqu'alors dispersés, et qui étaient restés ce qu'ils avaient été de tout temps, c'est-à-dire un peuple d'élite, sûr de lui-même et dominateur, une fois qu'ils seraient rassemblés dans les sites de son ancienne grandeur, n'en viennent à changer en ambition ardente et conquérante les souhaits très émouvants qu'il formait depuis 19 siècles. » Cette lucidité n'a jamais empêché De Gaulle de soutenir Israël, tout en condamnant son comportement expansionniste. À l'époque, ses propos avaient fait scandale. Aujourd'hui, tout le monde craint un retour de l'antisémitisme, et c'est une crainte parfaitement fondée. En effet, s'attaquer aux inégalités conduit toujours directement ou indirectement à dénoncer l'implication des Juifs dans le monde des affaires. Ceci a été explicitement le cas des Gilets jaunes et on en trouve aussi des relents au sein de la gauche radicale. Pour tenter d'enrayer le départ de la mécanique infernale, la mécanique qui a conduit à la Shoah, tout ce qui contient l'amorce d'une expression antisémite est strictement éradiqué. Ainsi, l'antisionisme est-il assimilé à l'antisémitisme? Il en résulte que condamner l'attitude d'Israël est considéré comme un délit. Les États-Unis soutiendront Israël quoi qu'il arrive. L'Europe s'interdira de pénaliser Israël. Ainsi, Israël continuera-t-il à pratiquer la politique expansionniste qui est la sienne depuis sa création? On peut quand même espérer que le massacre de la population gazaouite ne reste pas impuni. C'est ce qu'on attend de la Cour pénale internationale. Son rôle est de mettre en accusation les dirigeants considérés comme responsables de tels crimes. Pour le moment, sont mis en accusation Benjamin Netanyahou et son précédent ministre de la Défense, Yoav Gallant. C'est l'Afrique du Sud qui a lancé l'action de la CPI. Le problème est que la CPI n'est reconnue que par 125 États, et que les États qui comptent y sont hostiles, les États-Unis, l'Inde, la Chine et la Russie. Ainsi, le seul recours à espérer contre Israël demeure-t-il symbolique. Néanmoins, les symboles ont du poids, et on peut en attendre un arrêt de l'expansionnisme israélien. Mais cela prendra du temps. Je rappelle le titre du bouquin. Une étrange défaite de Didier Fassin. 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